auditeurs, soyez les bienvenus sur Accent 4 pour ce nouveau numéro de Baroque et d'ailleurs, aujourd'hui consacré à Carl Philipp Emanuel Bach, en hommage au troisième centenaire de sa naissance, puisque ce compositeur est né en 1714.

de Carl Philipp Emanuel Bach, nous entendions l'une de ses symphonies composées à Berlin, du temps où il était au service de Frédéric II de Prusse. Il s'agissait de la symphonie pour deux hautbois, deux corps, cordes et basse continue en Fa majeur, numéroté 180 au catalogue Votken et numéroté 656 au catalogue Helm, puisque ce compositeur a bénéficié de plusieurs éditions de catalogues successives. Cette œuvre, composée en 1762, était interprétée par l'orchestre de chambre Carl Philipp Emanuel Bach, placé sous la direction de Hartmut Henschen, un enregistrement de 1985, publié par le label Berlin Classics. Né en 1714, Carl Philipp Emanuel Bach fut bien entendu à la bonne école, puisqu'il a été formé par son père, qui avait déjà pu aguerrir ses capacités de pédagogue auprès de son frère, le fils aîné de Jean-Sébastien Bach, Wilhelm Friedmann. Il faut croire que cette formation fut suffisamment efficace pour que Carl Philipp Emanuel Bach trouva un poste auprès de l'une des cours les plus prestigieuses de l'Europe, puisqu'il s'agit de la cour de Berlin. Que ce soit en tant que claveciniste ou en tant que compositeur, Carl Philipp Emanuel composa, écrivit et joua de la musique pendant près d'une trentaine d'années pour le souverain de Prusse. On imagine beaucoup de musique de chambre avec très souvent une partie pour la flûte très développée. Je vous propose par exemple un solo pour flûte et basse continue, une pièce numérotée 133 au catalogue Votken. Elle est en sol majeur et interprétée ici par l'ensemble Amalia.

Nous écoutions l'ensemble Amalia avec Florence Malgoire, violon, Philippe-Alain Dupré, flûte traversière, Marianne Muller, viol de gambe et Aline Silberach, clavecin, dans un enregistrement du label ADA de 1987. Il s'agissait d'un solo pour flûte et basse continue, en sol majeur, numéro 133 au catalogue Wodken, des œuvres de ce musicien Carl-Philippe-Emmanuel Bach. Une pièce qui fait penser aux compositions réalisées pour la cour de Berlin, puisqu'on y met en avant la flûte traversière, mais qui fut composée pendant sa période hambourgeoise, c'est-à-dire après 1768. La renommée de Carl-Philippe-Emmanuel Bach repose en partie sur ses talents de claviériste. Je vous propose un extrait d'un disque qui fit date dans la découverte ou la redécouverte du répertoire pour clavier de Carl-Philippe-Emmanuel Bach. Il s'agit en 1972 des enregistrements réalisés par Gustav Leonhardt. Il s'agit ici d'une Freie Fantaisie en Fa dièse mineur, numéroté 300 au catalogue Helm des œuvres de Carl-Philippe-Emmanuel Bach. Et Gustav Leonhardt joue ici un clavicorde.

C'était la fantaisie libre pour clavier ou Freie Fantasie fürs Klavier, numéro 300 au catalogue Helm ou 67 au catalogue Wodkin des œuvres de Carl Philipp Emanuel Bach. Cette pièce en fa dièse mineur était ici interprétée par Gustav Leonhardt dans un enregistrement historique de 1972 pour le label Céon, repris ensuite par le label Sony. Et on fond un peu l'instrument avec de la musique de chambre. Retrouvons l'ensemble Amalia, cette fois-ci pour une sonate pour violon, flûte et basse continue, une œuvre en la mineur, numéro 148 au catalogue Wodkin, des œuvres de Carl Philipp Emanuel Bach, successivement trois mouvements, Allegretto, Adagio, Allegro assai.

de Carl Philipp Emanuel Bach, nous écoutions la sonate pour violon, flûte et basse continue, Votken 148 en la mineur, dans l'interprétation de l'ensemble Amalia avec Florence Malgoire violon, Philippe-Alain Dupré flûte traversière, Marianne Muller viol de gambe et Aline Silberach clavecin. Il s'agissait de l'enregistrement Ada de 1987 dont nous avons écouté un extrait il y a quelques minutes. Après 30 ans au service du roi de Prusse Frédéric II, Carl Philipp Emanuel Bach prend la succession de son parrain à Hambourg, au poste de cantor du Johanneum et en tant que directeur musical des cinq principales églises de la ville. Ce sera pour lui l'occasion de composer des passions et des oratorios, mais aussi de faire entendre des compositions de son père, comme la messe en si par exemple, ou des compositions de Haydn, comme son Stabat Mater. Nul doute que pour ce poste, Carl Philipp Emanuel Bach était très qualifié et que tout le savoir-faire qu'il avait appris auprès de son père, notamment à l'orgue, a pu grandement contribuer à ce qu'il puisse prendre la succession de Georg Philipp Telemann.

Nous écoutions une fantaisie et fugue à quatre parties en ut mineur, numéroté 119 au catalogue Votken, des œuvres de Carl Philipp Emanuel Bach. Cette pièce était interprétée à l'orgue Migent Marx de l'église Zur Frauenbotschaft de Berlin par l'organiste Marie-Claire Alain, un enregistrement de 1996 réalisé pour le label Erato. En tant que cantor de la ville de Hambourg, Carl Philipp Emanuel Bach eut l'occasion de composer un certain nombre de pièces de musique sacrée. Je vous propose d'entendre un extrait, deux pièces du début de l'oratorio « Les Israélites dans le désert », numéroté 238 au catalogue Votken de ses œuvres. Il s'agit d'une interprétation historique de William Christie, dirigeant la Corona et la Capella Coloniensis.

Nous venons d'entendre successivement deux extraits du tout début de l'oratorio « Les Israélites dans le désert » de Carl Philipp Emanuel Bach. Tout d'abord le chœur des Israélites, des Zungklippt, puis l'air de la première femme, Ist dieses Abraham Scott. La corona et la Capella Coloniensis étaient placées sous la direction de William Christie, avec les solistes suivants, Barbara Schlick et Lena Lutens soprano, Hein Minz ténor et Stephen Varco basse. Un enregistrement de 1990 du label Harmonia Mundi. Si le poste que Carl Philipp Emanuel Bach occupait à Hambourg était essentiellement destiné à œuvrer pour la musique sacrée, il est bien évident que ce compositeur, après 30 ans de musique de cour, saisit l'occasion d'être dans une si grande ville que Hambourg est si ouverte sur le monde pour jouer et écrire pour un public beaucoup plus large, notamment un public bourgeois, d'où des symphonies et des concertos pour de plus vastes ensembles et dans un style qui pouvait s'éloigner des goûts de son précédent patron, Frédéric II. Par exemple, cette série de symphonies écrites pour Hambourg, la série 183, je vous propose la symphonie numéro 1 en ré majeur dans l'interprétation de l'Académie für Alte Musik de Berlin.

Nous écoutions l'Académie für Alte Musik de Berlin qui nous interprétait cette symphonie en ré majeur, Watkin 183 numéro 1, une musique composée pendant sa période hambourgeoise entre les années 1770 et 1772 par Carl Philipp Emanuel Bach. Poursuivons cet hommage à ce musicien en ce troisième centenaire ou tricentenaire de la naissance avec un rondo en ut mineur pour clavier. Il sera ici interprété au pianoforte par Gustav Leonhardt. Il s'agit de la pièce numérotée 268 au catalogue Helm de ce compositeur.

Nous entendions Gustav Leonhardt au pianoforte qui interprétait ce rondo en ut mineur de Carl Philipp Emanuel Bach, un enregistrement du label Céon, aujourd'hui Sony. Poursuivons avec une autre œuvre de sa période hambourgeoise. Il s'agit d'un concerto pour clavecin composé entre 1770 et 1772. Il s'agit du concerto numéro 2 en ré majeur. Andreas Steyer au clavecin est accompagné par le Freiburger Baroque Orchestra.

Andreas Steyer au clavecin interprétait avec le Freiburger Baroque Orchester ce concerto numéro 2 en ré majeur, Wodken 43 de Carl Philipp Emanuel Bach, un enregistrement Harmonia Mundi de 2011. Pour terminer cet hommage à Carl Philipp Emanuel Bach, je vous propose de conclure l'émission comme nous l'avons commencé, c'est-à-dire avec une symphonie de l'époque berlinoise dans l'interprétation tout à fait recommandable, qui est sans doute la meilleure qu'on puisse trouver de ces symphonies. Il s'agit de celle de l'orchestre de chambre Carl Philipp Emanuel Bach, placée sous la direction de Hartmut Henschen. Je vous propose sa symphonie en mi mineur, Wodken 178.

0: C'était la symphonie en mi mineur, Wodken 178, une œuvre composée en 1756 de Carl Philipp Emanuel Bach par l'orchestre de chambre du même nom placé sous la direction de Hartmut Henschen, un enregistrement de 1985. Ainsi s'achève ce programme dédié à Carl Philipp Emanuel Bach en cette commémoration du tricentenaire de sa naissance, puisqu'il est né en 1714. Le baroque d'ailleurs, c'est terminé pour aujourd'hui. Je vous remercie de votre écoute et vous dis à très bientôt pour un nouveau numéro. Dans quelques instants, la suite de votre programme musical sur Accent 4.
1: 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Il est 4 heures.
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8: 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Bonjour à toutes et à tous, chers Mélie Mélomane, ou Mélomane tout court, si vous préférez. Deuxième volet, donc, cette semaine de nos émissions de rentrée consacrées à deux compositeurs nés il y a un siècle et dont les œuvres pour le cinéma ont pu un peu occulter le reste de leur catalogue. Dans notre précédente émission, il s'agissait du français Georges Delerue et nous avions ouvert notre émission avec Jeanne Moreau prise dans le tourbillon de la vie de Jules Jim. Il y a aussi une petite musique de notre compositeur du jour que tout le monde connaît et nous ouvrons notre émission avec celle-ci, mais dans une version qui n'est pas celle que l'on entend habituellement.

Peut-être qu'en entendant cette musique, vous avez retrouvé dans un coin de votre mémoire les images d'Anthony Quinn dansant le sirtaki au bord de la mer en compagnie d'Alan Bates dans la scène finale de Zorba le Grec, le film réalisé en 1964 par Michael Kakoyanis, adaptation du roman éponyme de Nikos Kazantzakis. La version que nous vous avons proposée est celle que Mikis Theodorakis tira de sa musique pour le film à la demande du chorégraphe américain Lorca Massine, qui est par ailleurs le fils de Léonide Massine, qui fut de l'aventure des ballets russes de Diaghilev dans les premières années du XXe siècle. Le ballet fut créé en Italie en 1988 dans les arènes de Vérone, cadre majestueux s'il en est. Alors, les interprètes, c'était l'Orchestre National de Hongrie avec les chœurs, et le chef, c'était tout simplement Mikis Theodorakis. Et c'était donc la danse de Zorba qui est le final du film, mais aussi le final du ballet. De Mikis Theodorakis, né le 29 juillet 1927 sur l'île de Chios en mer Égée, on connaît nombre de musiques de films, que ce soit pour des réalisateurs grecs tels que Michael Kakoyanis, Zorba le Grec en 1967, mais aussi Electre 1962, ou Iphigénie 1977, ou un réalisateur comme Costa Gavras, bien sûr, avec Z 1969, ou État de siège en 1972. Mais il y a aussi d'autres réalisateurs de par le monde qui ont fait appel au service de Mikis Theodorakis. Sidney Lumet, par exemple, Jules Dassin, ou Anatole Litvak, par exemple. Certaines de ces musiques de films ont pu être reprises pour la scène, c'est le cas donc de Zorba le Grec, car l'œuvre de Theodorakis compose aussi de nombreuses musiques de scène, des musiques donc écrites pour le théâtre, ainsi que des ballets, vous venez d'en entendre un exemple, et aussi des opéras. Nombre de ces partitions s'appuient sur des œuvres de la littérature grecque, qu'il s'agisse de tragédies antiques ou de poésies modernes et contemporaines, ou dans le cas de Zorba, c'est via le cinéma, c'est un roman. Les poètes, par exemple, Yanis Ritsos, ou moins connu en France, Odysseas et Lytis. Mais la sensibilité du compositeur ne se limite pas à son pays, et la poésie qu'il met en musique peut aussi être espagnole ou sud-américaine, traduite ou pas. Il met ainsi en musique la poésie de Federico Garcia Lorca, avec des textes de son emblématique Romancero Gitano, dans une version voix et guitare, avec une traduction de ses Odysseas et Lytis, ou de Pablo Neruda et de son Canto General, devenu oratorio pour soliste, chœur et orchestre, en espagnol en plus.

De Saint-Jacob et l'orchestre de Stockholm, dirigé par Monsieur Theodorakis lui-même. D'ailleurs, il faudra dire Theodorakis, puisque c'est du grec, et c'est un grec. Donc c'est au début des années 70 que Mikis Theodorakis, chassé de son pays par le régime des colonels et réfugié à Paris, a rencontré le poète chilien, alors ambassadeur du Chili, d'Allende, en France, et qu'il lui proposa de mettre le Canto General en musique. L'œuvre sera créée en 1974 à Paris, mais le poète ne la connaîtra pas, car celui-ci décède, officiellement d'un cancer, certains disent empoisonné, quelques jours après le coup d'État du général Pinochet au Chili. Coup d'État, rappelons-le, qui a eu lieu le 11 septembre 1973. Par ailleurs, si la renommée de Theodorakis était insupportable au régime des colonels qui s'imposa à partir du coup d'État du 21 avril 1967, c'est qu'il était l'un des plus célèbres opposants au régime. Il était engagé depuis longtemps d'ailleurs, engagé dans la résistance lors de la Deuxième Guerre mondiale, alors que la Grèce était occupée à la fois par l'Italie de Mussolini, par l'Allemagne de Hitler et par leur allié bulgare. Il poursuivra la lutte lors de la guerre civile qui débute dès la fin du conflit mondial et y connaîtra la violence, l'enfermement et la torture. Ce n'est qu'à partir de 1950 qu'il pourra enfin se consacrer pleinement à la musique, s'inscrivant en conservatoire et voyant ses premières œuvres jouées. De cette époque date la petite suite pour piano, composée et créée en 1954, que nous vous proposons maintenant sous les doigts d'un autre musicien grec, le pianiste Cyprien Katsaris.

C'était la petite suite de Mikis Theodorakis, et c'était Cyprien Katsaris, donc nous avons affaire à deux musiciens grecs, qui l'interprétaient. Une œuvre de 1954. Alors, de la même époque, plus précisément de 1952, donc un petit peu avant, date son premier concerto pour piano. Alors, premier, parce que c'est le premier qu'il a tenté de composer. C'est une œuvre qui est inachevée. Il n'y a que deux mouvements. Elle ne porte pas de numéro, mais un titre, Helicon. Et nous vous en proposons tout de suite le deuxième mouvement, un largo. Cette fois, ce sera sous les doigts de Danae Dorken, une pianiste allemande qui a aussi des origines grecques.

C'était donc le deuxième mouvement du concerto Helicon, première tentative de Theodorakis dans le genre du concerto pour piano. Il y en aura un autre par la suite. C'était Danae Dorken avec la Staatskapelle de Weimar, dirigée par Cornelius Michaelidis. Un enregistrement paru tout récemment chez Berlin Classics. Mikis Theodorakis, revenons à l'histoire. Mikis Theodorakis, donc, va connaître le coup d'État du 21 avril 67 à Athènes, et il sera rapidement emprisonné alors que s'installe la dictature des colonels. Mais une mobilisation internationale obtient sa libération et il quitte la Grèce pour s'installer à Paris. Son activisme politique, il est élu au Parlement grec en 1964, culturel, création de quelques 200 centres culturels, et musical, dont nombre de chansons populaires, a en effet fait de lui une personnalité internationalement reconnue et appréciée, et il a déjà séjourné dans la capitale française, où il a notamment étudié auprès d'Olivier Messiaen, nous l'avons évoqué tout à l'heure. En 1974, à nouveau dans une grande violence autour de la question chypriote cette fois, c'est la fin de la junte des colonels et Mikis Theodorakis pourra retrouver son pays, tout en poursuivant une activité de créateur et de militant à l'international, avec parfois un radicalisme qui lui vaudra quelques déboires. Il s'éteindra à Athènes le 2 septembre 2021. Nous ne pourrons pas ici évoquer toutes les œuvres de Mikis Theodorakis dont on parle comme d'un compositeur ayant produit près d'un millier d'œuvres. Pour donner une idée de la richesse de cette œuvre, nous vous proposons maintenant deux extraits de sa rhapsodie pour violoncelle et orchestre, une œuvre de 1996 dont 9 mouvements portent chacun le nom d'une des 9 muses de l'Antiquité. Ce sera pour aujourd'hui Euterpe et Calliope, respectivement muses de la musique et muses de la poésie épique. Deux muses qui ont apparemment beaucoup, beaucoup inspiré le compositeur.

Deux extraits donc de la Rhapsodie pour violoncelle et orchestre de Mikis Theodorakis, qui est consacré aux neuf muses. Première pièce donc c'était Euterpe. Alors là le violoncelliste était Monsieur Sébastien Hess, avec l'orchestre symphonique de Nuremberg. Et pour Calliope, nous avions choisi d'autres interprètes. C'était Johannes Moser au violoncelle et c'était l'orchestre de la radio de la Hesse, dirigé par Marcus Bosch. Alors nous avons évoqué les moments où Mikis Theodorakis vécut et étudia à Paris. Dans un de ses premiers séjours au milieu des années 50, en 55 précisément, date une série de pièces pour deux pianos rassemblées sous le titre générique Passacaille, où il développe un style qu'il reprendra peu par la suite, se penchant plus vers les musiques populaires grecques et du monde, pas seulement de Grèce. Donc une œuvre qui date de la même époque que les petites suites que vous avez entendues tout à l'heure. Allez, Passacaille avec un duo de piano de Tatiana et Arkady Zenziper.

Deux extraits donc de Passacaille de 1955, cycle pièce de Miki Theodorakis par le duo Tatiana et Arkady Tsentsiper. Alors nous n'avons fait en fait qu'effleurer, je dirais à peine effleurer, l'abondante œuvre de Miki Theodorakis, une œuvre qui se glissait et se glisse encore aujourd'hui sous les barrières que l'on peut être tenté de dresser entre musique pour l'écran, musique classique, chansons populaires, musique engagée ou musique de lutte, musique politique, musique de théâtre ou de ballet, et ainsi de suite. Nous finirons en revenant au point d'où nous étions partis et retrouvons Alexis Zorba dansant le Sirtaki, cette fois-ci dans un arrangement pour piano seul sous les doigts de Dino Mastroianis. C'était Méli Mélomane, une émission proposée par Marco Sorghin avec à la réalisation Alice Rollet. 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

Je vous propose tout d'abord l'écoute du concerto pour deux flûtes, violon, cordes et basse continue en la mineur, TWV 53A1 de Georg Philipp Telemann. Les interprètes sont Emmanuel Pahut et Jacques Zohn à la flûte, Rainer Kussmaul au violon et Klaus Stoll au violon, instrument le plus grave de la famille des viols de gambe. Le Berliner Baroque Solisten est dirigé par Rainer Kussmaul.

De Georg Philipp Telemann, nous écoutions le concerto pour deux flûtes, violone, cordes et basse continue en la mineur TWV 53A1. De Luigi Boccherini, voici Fandango, transcription du dernier mouvement de son quintet en ré majeur G448, réalisé par les clavecinistes Andreas Steyer et Christine Schornsheim, qui en sont également les interprètes, à qui il faut ajouter Adela González Campa aux castagnettes, un disque Teldec.

Après cette transcription du dernier mouvement du quintet en ré majeur G448 de Luigi Boccherini par Andreas Steyer et Christine Schornsheim au clavecin, écoutons la symphonie numéro 49 en fa mineur, La Passion, de Joseph Haydn par l'orchestre Camerata de Versailles, placé sous la direction d'Amaury Duclauzel.

La symphonie numéro 49 en fa mineur, La Passion, de Joseph Haydn, avait pour interprète la Camerata de Versailles, dirigée par Amaury Duclosel. Du cinquième et dernier mouvement de la Partita numéro 2 en ré mineur BWV 1004, de Jean-Sébastien Bach, Robert Schumann a tiré une œuvre pour violon et piano que nous allons écouter dans l'interprétation de Daniel Sepek et Andreas Steyer.

Chaconne pour violon et piano de Robert Schumann, d'après la chaconne de la partita numéro 2 en ré mineur BWV 1004 de Jean-Sébastien Bach, par Daniel Sepek et Andreas Steyer. De Claude Debussy, voici les préludes du livre 1 par Samson François, successivement Danseuse de Delphes, Voile, Le vent dans la plaine, Les sons et les parfums tournent dans l'air du soir, Les collines d'Anna Capri, Des pas sur la neige, Ce qu'a vu le vent d'ouest, La fille aux cheveux de lin, La sérénade interrompue, La cathédrale engloutie, La danse de Puck et Minstrel.

Samson François, le premier livre des préludes de Claude Debussy. En 1930, Albert Roussel composait un ballet en deux actes, Bacchus et Ariane. Trois ans plus tard naissaient les deux suites pour orchestre, chacune correspondant à un acte du ballet originel. La suite numéro 1, la plus souvent enregistrée, est celle que nous écouterons aujourd'hui. Le Boston Symphony est dirigé par Charles Munch.

La deuxième suite de Bacchus et Ariane d'Albert Roussel cède la place à une courte mélodie de Leonard Bernstein, So Pretty, par la soprano Roberta Alexander, accompagnée par Tan Krohn. Un disque Time Again.

0: Roberta Alexander et Anne Krohn dans une mélodie de Leonard Bernstein intitulée « So Pretty » terminait ce moment musical d'Accent 4.
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2: Il est 7 heures.

Bonjour à tous. Je vous propose, pour débuter cette tranche des matinales, une chanson avant le lever du soleil, A Song Before Sunrise de Frédéric Delius, interprétée ici par le Royal Philharmonic Orchestra que dirige Christopher Seaman.

Vous venez d'entendre Frédéric Delius, A Song Before Sunrise, Christopher Simon dirigeait le Royal Philharmonic Orchestra. On sait que la rencontre avec Grieg fut décisive pour Delius. En dehors de son influence stylistique, c'est Grieg qui a convaincu M. Delius père d'autoriser son fils à s'engager dans la carrière musicale. De Grieg, justement, je vous propose d'entendre maintenant, sous les doigts d'Akon Ausbø, Humoresque, opus 6.

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1: Humoresque, humeur, humour, voici des termes qui pourraient s'appliquer à la majeure partie des œuvres de Jean Français. Son quatuor à cordes, appartenant à un genre sérieux s'il en est, n'échappe pas à la règle, je vous le propose tout de suite, dans l'interprétation du quatuor Parisi, paru chez CPO.

Canzonetta, ce nom évoque l'Italie. Et je vous propose justement, successivement, deux œuvres de chambre de compositeurs italiens. Tout d'abord, la sonate pour violoncelle et basse continue en ut majeur G17 de Luigi Boccherini, par Anner Bismarck au violoncelle, Wieland Kuijken au violoncelle et Hopkinson Smith à la guitare.

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1: Son premier engagement italien a donc été la Gioconda aux arènes de Vérone. Un rôle difficile et très dramatique. Il faut une voix puissante et résistante. Et comme elle peut et qu'elle veut tout faire, Callas fonce dans Gioconda. Et presque naturellement, le premier opéra intégral qu'elle enregistre sera la Gioconda en 1952. Ce sera pour la firme Cetra, et ceci juste avant qu'elle ne signe son contrat d'exclusivité avec EMI.
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3: Après la sonate pour violoncelle et basse continue en ut majeur G17 de Luigi Boccherini, interprété au violoncelle solo Anner Bilsma, et au continuo Wieland Kuijken et Hopkinson Smith, une autre sonate en trio de celui qui est sans doute le plus célèbre compositeur italien, Antonio Vivaldi. Il s'agit de la sonate en trio opus 1 numéro 2 en mi mineur RV67 par l'ensemble Sonnerie. Un compact disque CPO.

L'ensemble Sonnerie interprétait la sonate en trio opus 1 numéro 2 en mi mineur RV 67 d'Antonio Vivaldi. Avec les trois dernières œuvres de ce programme, nous oscillerons entre classicisme et romantisme, d'abord avec Franz Krommer, dont le langage peut notamment dans ses concertos annoncer le pré-romantisme d'un Weber par exemple. Dans ses musiques d'harmonie, comme on appelait à l'époque ses pièces composées pour sextuor ou octuor à cordes, il reste très ancré dans le langage du XVIIIe siècle finissant. Il n'a après tout que 3 ans de moins que Mozart. L'ensemble avant Sabine Meyer interprète donc l'octuor avant en fa majeur opus 57 de Franz Krommer.

0: Franz Krummer, octuor avant, en fa majeur, opus 57, par l'ensemble avant Sabine Meyer.
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0: La 8e symphonie de Beethoven est sans doute à la fois sa plus simple et sa plus énigmatique. Placée entre les deux géantes, elle apparaît souvent frêle, insouciante, mineure. Jos van Immerseel et l'ensemble Anima Aeterna la prennent à bras-le-corps et restituent toute sa richesse, sa puissance cachée, sous des voiles de légèreté. Ce n'est pas pour rien, si on y entend nettement, comme peut-être jamais auparavant, des échos de la pastorale, ces cieux sans nuages cachent des orages menaçants.

0: Jos van Immerseel et l'ensemble Anima Eterna interprétaient la symphonie numéro 8 en fa majeur, opus 93 de Ludwig van Beethoven.
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1: Nous terminerons avec une œuvre d'un compositeur aujourd'hui tombé dans l'oubli, mais qui fut à Vienne au tournant du XXe siècle un pédagogue très recherché. On compte entre autres parmi ses élèves, excusez du peu, Enesco, Korngold, Mahler, Schrecker, Sibelius, Richard Strauss ou encore Wolf ou Semlinski. Voici la sérénade pour cordes en mi mineur opus 21 de Robert Fuchs, qui, à l'instar de la première sérénade de Brahms, qui d'ailleurs l'a toujours soutenue auprès des éditeurs, paye son tribut au modèle de la sérénade classique.

0: La Camerata de Berne sous la baguette de Thomas Fury interprétait la sérénade pour cordes en mi mineur opus 21 de Robert Fuchs, avec laquelle s'achève cette émission des matinales. À bientôt.
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2: Il est 9h.
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Bonjour à toutes et à tous. Vous êtes sur Accent 4, l'instant classique, en compagnie de Michel Beck pour ces deux heures de contes des mille et une notes préparées par Olivier Hérouard. Au programme du jour, Hans Eisler, Beethoven, Robert Fuchs, Brahms et Johann Strauss. Les Ernste Gesange, chants graves d'Hans Eisler, 1898-1962, ont été composés peu avant la mort du compositeur. Ces sept pièces pour baryton et ensemble de cordes, précédées d'un court prélude et d'une maxime lancée rageusement, réunissent divers poètes dont Friedrich Hölderlin. Le climat est très pessimiste, au-delà d'une mélodie en apparence aisée, comme traversée d'un cri de désespoir. Matthias Goerne offre une déclamation tout en souffrance, souvent pathétique. Il est accompagné par l'ensemble Résonance, un disque Harmonia Mundi. Successivement, Asile, Tristesse, Désespoir, À l'espérance, 20e congrès du parti, Prenons notre envol, amis, Épilogue.

de Hans Eisler, vous écoutiez les Ernst Gesang par le baryton Matthias Görn et l'ensemble Résonance, un disque Harmonia Mundi. En 1819, Anton Diabelli demande à 50 compositeurs d'écrire une variation sur l'une de ses valses. Czerny, Hummel, Moscheles, Franz Xaver, Mozart, le fils de Wolfgang Amadeus, Schubert, l'archiduc Rodolphe, mécène de Beethoven, le jeune Liszt de 8 ans et d'autres musiciens respectent les termes de cette sollicitation. Quant à Beethoven, il relève le pari puisqu'il compose 33 variations entre 1819 et le début de 1823 après avoir composé la Missa Solemnis et ses trois dernières sonates pour piano. Les voici sous les doigts de Piotr Anderzewski, un disque errato.

Piotr Anderzewski interprétait les variations Diabelli, opus 120 de Beethoven, un enregistrement Erato. Brahms était plutôt avare de compliments vis-à-vis des jeunes compositeurs qui le sollicitaient. Cependant, il appréciait la musique de Robert Fuchs, 1847-1927. Il décrivait ainsi sa musique. « Tout est si beau, si habile, si charmant, qu'on y prend toujours plaisir ». En 1874, Fuchs termina sa sérénade numéro 1 en ré majeur, opus 9, qui sut séduire Arnold Schoenberg. L'orchestre de chambre de Cologne est dirigé par Christian Ludwig. Un disque Naxos.

Christian Ludwig, à la tête de l'orchestre de chambre de Cologne, dirigeait la sérénade numéro 1 en ré majeur, opus 9, de Robert Fuchs, un disque Naxos. Nous évoquions Brahms. Voici trois leaders, arrangés pour violoncelle et piano, par Norbert Salter, ami de Brahms, mais aussi personnalité du monde musical strasbourgeois au début du XXe siècle. Successivement, Solitude des chants, opus 86, numéro 2, Des mélodies me traversent l'esprit, opus 105, numéro 1, Ode saphique, opus 94, numéro 4, et Amour fidèle, opus 3, numéro 1. Franz Hortner, violoncelle, et Caroline Boireau, piano, en sont les interprètes. Un disque Lyrinx.

Nous écoutions trois leaders de Brahms arrangés pour violoncelle et piano, interprétés par Franz Ortner et Caroline Boireau, un disque Lyrinx. Robert Fuchs, Brahms, et c'est tout naturellement avec Johann Strauss et son beau Danube bleu que nous allons conclure ce programme. Lorsque Alice von Meissner-Strauss, belle-fille de Johann Strauss, demanda à Brahms de lui signer un autographe, ce dernier lui aurait écrit les premières mesures du beau Danube bleu, commentées par un célèbre, hélas, pas de Johannes Brahms.

0: Le 1er janvier 1987, Herbert von Karajan dirigeait l'Orchestre philharmonique de Vienne dans cette valse, le Beau Danube bleu, opus 314 de Johann Strauss. Ce programme des contes des mille et une notes a été préparé par Olivier Hérouard et présenté par Michel Beck. Dans quelques instants, la suite des programmes d'Accent 4.
1: 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Il est 11h.
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4: Les chorégraphes peuvent se reconnaître à leurs outils, mais elles et ils doivent aussi composer avec des cadres, des besoins, des héritages et les tenir parfois pour des dettes. Au lieu de quoi, on les entend quelquefois préférer parler d'inspiration, qui est aussi un mot qui revient quand on leur demande de commenter leur parcours du point de vue de leur collaboration. Outils, dettes, collaboration et style sont les quatre items sur lesquels la chorégraphe Dominique Brun a interrogé quatre autres chorégraphes dans un cycle de rencontres intitulé « Les correspondances » proposées en avant-spectacle au Grand Air à l'occasion du 30e anniversaire de la scène nationale de La Roche-sur-Yon. Vous allez pouvoir entendre, dans l'ordre de leur venue au Grand Air, Rachidou Ramdam, Louis Barrault, Johan Leighton et Nina Lenné. Un panorama de réflexion qui se fera à son tour réflexif par les réflexions en retour que Dominique Brun est venu livrer spécialement pour ce numéro chorégraphié de Métaclassique.

0: je travaille avec n'importe quel type de corps. Je pense qu'il y a, un potentiel d'expression chez tout le monde. Chez tout le monde. Dans le corps d'un enfant, dans le corps d'une personne âgée, dans le corps d'une personne porteur de handicap, dans le corps de quelqu'un de surentraîné, dans le corps d'un athlète, donc dans tous les corps. Et puis est-ce que ce qui est capable de produire le corps, et puis ce que nous racontent les gestes d'une personne. Et c'est peut-être là l'essentiel pour moi. C'est vrai que j'étais danseur, j'étais dans des compagnies, et quand j'ai commencé à faire mes propres projets, ceux que j'initiais, il y avait ceux que je rejoignais par plaisir du mouvement, par plaisir de danser, puis il y avait ceux que j'avais envie de mettre en place. Et ces projets-là, c'était, comme je disais, c'était souvent quelque chose qui me dérangeait, quelque chose que j'aimais pas entendre, ou qui me semblait nécessaire d'être précisé. Voilà, la situation des enfants migrants, par exemple. C'est assez jeune. C'est parce qu'à un moment donné, j'étais fatigué d'entendre le mot migrant quand on parlait de ces gens et pas suffisamment le mot enfant. Je me suis dit, tiens, là, il y a quelque chose à faire. Quand je me suis intéressé à tous ces projets sur des sujets un peu graves, des gens victimes d'actes de barbarie, c'était parce que je voulais comprendre.
1: Moi, je serai un roi. Et toi, tu seras ma reine. J'aimerais savoir nager. Comme les dauphins nagent.
0: Il y a le corps, mais il y a surtout la façon dont on va contaminer l'espace qui nous entoure. Et on va donner la chorégraphie. C'est la couleur que prend l'espace qui vous entoure. Par exemple, là, je suis à côté de Dominique. Et si je regarde Dominique de cette façon, l'espace qui est entre nous a une certaine couleur. Si tout d'un coup, de là, je pointe le regard en me rapprochant d'elle, je donne à cet espace une autre couleur. Et c'est en fait comme ça que je travaille. C'est-à-dire de... et ça, c'est une chorégraphe qui s'appelle Odile Duboc, avec laquelle j'ai travaillé... j'ai toujours, je pense, travaillé de cette façon-là, mais qui m'en a fait pleinement prendre conscience. Qu'on danse pas avec son corps, mais qu'on active ce qui nous entoure. On donne à voir un vide, on donne à voir ce qui me sépare de la personne que je distingue dans l'ombre là-bas. Et c'est cette façon d'être très attentif à ce qui nous entoure. C'est ce que j'essaye de saisir en répétition, c'est ce que j'essaye de voir.
2: C'est l'espace, et donc il a dit quelque chose quand même du mouvement, mais par ailleurs c'est aussi les gens. Et d'ailleurs quand il s'est rapproché de moi, il était hyper agressif dans le geste. C'était très drôle parce que sa voix l'était pas, mais il a fait comme ça, tu vois, genre... Là je me suis dit, ouh, il m'en veut déjà. On a à peine commencé. Après la notion de couleur... il ne qualifie pas les couleurs, donc en fait, ça reste métaphorique en fait, si tu veux, tu vois. Alors que quand on pense à des gens comme Goethe ou qui parlaient de la couleur en musique ou autre, enfin, tu sens bien que là, ça fait parfois l'objet d'investigations. Là, c'est un peu comme quand on dit oui, là, ça donne une couleur, mais en fait, on dit pas laquelle. Donc en fait, c'est juste que il y a une ambiance, il y a quelque chose d'un. Et il n'en parle pas beaucoup.
0: Non, ce que j'ai trouvé troublant, c'était on faisait des ateliers, etc. Donc d'abord pour avoir ce temps ensemble, s'amuser, passer, découvrir des choses de soi. Et puis, j'étais assez troublé parce que quand je travaille avec des jeunes, des enfants, on arrive à capter l'attention, on construit des choses, puis tout d'un coup, on dit pause. Et là, en général, je ne sais pas si certains d'entre vous accompagnent, c'est le bazar, ça part dans tous les sens, ils commencent à monter au mur, ils vous cassent. Voilà. Et là, quand on s'arrêtait, juste ils s'éloignaient, ils attendaient. Il y avait une sorte de silence. Puis je travaillais beaucoup des notions de contact, de corps à corps. Et quand on faisait ces ateliers, j'étais assez troublé. Parce que là aussi, souvent, dans des corps d'enfants, dans des corps jeunes, souvent une pudeur, une maladresse, une gêne. Et là, c'était drôle. Ces corps avaient une maturité du toucher qui n'est pas courante. Une façon de se soutenir, d'être les uns avec les autres. Et tout d'un coup, c'est au travers de ça, je me suis dit, tiens, ces enfants, comme je disais tout à l'heure, plutôt que de uniquement avoir une approche victimaire, les montrer, peut-être montrons ce qu'ils ont à dire de comment comment ils se soutiennent, comment ils sont ensemble. Mmh. Et ça a organisé toute la chorégraphie. Mmh. Et c'est une traversée d'une heure où ce spectacle qui s'appelle Franchir la nuit, on voit ces personnes uniquement développer des gestes de soutien, d'entraide, de solidarité, de construction, de réussir à faire des choses ensemble qu'ils ne seraient pas en capacité de faire seuls.
2: Bah, c'est-à-dire là, pour le coup, il se pose vraiment en quelqu'un qui a appris en regardant et qui note quelque chose. Donc, ces deux choses-là, il sort un tout petit peu de ses sentiers battus.
3: Ouais.
2: D'abord parce qu'il en a peu parlé comme ça. Moi, je ne l'ai jamais entendu dans ses interviews parler comme ça du fait que vraiment, il les avait regardés. Donc ça me semble bien.
3: Mais est-ce que le fait de l'interroger sur ses outils l'amène à revisiter son rapport à ses corps pour les thématiser de cette façon-là?
2: Peut-être, je pense. Mais avec Odile, comme il a travaillé avec Odile Lubok, dont il parle, il y a quand même cette idée d'outil, elle est très précise. Odile, elle était vraiment quelqu'un qui posait la question du temps et de l'espace. Donc, en fait, moi, je me souviens que j'avais fait une audition pour elle, et elle m'avait dit non. Je te prends pas parce qu'en termes d'espace, c'est pas assez mûr. C'est comme si tu savais pas assez dans quel espace tu dessines les choses. Donc, j'étais très jeune, j'entrais dans le mouvement par le temps et par la musicalité du mouvement. Et donc effectivement, l'espace, si tu veux, c'était mon espace, le mien, mais éventuellement celui de la pièce, mais il n'y avait pas de métalangage de l'espace. Donc voilà. Donc ça, c'est un petit peu ce que je pourrais, moi, objecter. Enfin, je ne sais pas comment dire, je pourrais à la fois en parler par rapport à ce que raconte Rachid, parce que je connais la personne en question. Mais du coup, je pense que lui, ça s'est élaboré aussi dans son apprentissage avec Odile. Et qu'en fait, il le retrouve, il en retrouve des éléments dans ce qu'il raconte là, quoi.
3: C'est-à-dire que c'est aussi par cette sensibilité à l'espace qu'il a pu aussi se rendre disponible à voir comme des mouvements tout ce qu'il appelle comme du soutien.
2: Le contact.
3: Le contact,
2: oui,
3: c'est ça.
2: Oui, le contact. Mais parce que c'est aussi une technique de danse, le contact improvisation. Oui. Voilà. Et que donc, forcément, il l'a pratiqué, parce qu'on le pratiquait tous, c'était presque des incontournables, qui le sont d'ailleurs maintenant davantage incontournables dans les grandes écoles, plutôt qu'il ne l'était pour nous hors des grandes écoles, justement. Là, c'est passé dans les écoles, c'est passé dans le langage d'un plus grand nombre de danseurs, en tout cas de danseurs qui sont élus parmi les danseurs en devenir, on va dire. Et lui connaît le contact. Et donc, en fait, ce qu'il voit se réaliser dans ces gestes de contact, finalement, à la fois, ça croise probablement son expérience personnelle et en même temps, quelque chose de, comment dirais-je, d'un savoir que partagent ces jeunes enfants avec lesquels ils travaillent, qui sont des enfants migrants, qui sont des enfants avec qui tout d'un coup, enfin c'est quelqu'un qui a vraiment une grande idée politique en fait finalement de son métier, étrangement. Enfin, il voit la danse quand même comme un lieu de rapprochement, un lieu de confrontation, mais de rapprochement aussi, pas seulement de confrontation.
3: Alors il y a ton intervention à ce moment-là.
2: Quand vous parliez de sportifs de l'extrême, ça m'a fait penser à Nijinsky. Qui est un danseur des ballets russes, qui raconte dans ses cahiers qu'il ne savait pas nager. Et il était enfant avec son père au bord d'un fleuve, la Neva probablement. Et il a fait part à son père du fait qu'il avait envie, en fait, de savoir nager. Et son père l'a poussé à l'eau. Et en fait, Nijinsky était déjà un danseur. Il avait une pratique de la danse depuis qu'il était tout enfant, puisque ses deux parents étaient danseurs. Et en fait, il a coulé. Mais il est arrivé au fond, il a trouvé le sol, et en fait, il a sauté. C'est-à-dire qu'il s'est appuyé sur le sol, et il a réémergé. Et en fait, ce rapport au risque, ce rapport... Alors bon, après, on peut critiquer la formule autoritaire paternelle, bien sûr, et je la critique, et croyez-le. Mais néanmoins, cette faculté de rebond, enfin cette faculté de faire avec la situation, par le corps, vous le découvrez très bien, c'est-à-dire on voit bien qu'effectivement, tout d'un coup, quelque chose peut surgir. Ce que moi j'appelle l'imprévu ou l'inattendu, que vous appelez l'accident d'ailleurs, qui fait qu'on est tous à des moments dans cette situation-là.
3: Après, il y a quand même le choix de thématique qui dit qui vraiment réduit. Quelque chose. Oui, oui. Mais, oui enfin non, oui, qui, oui, qui non, aussi oui. appelle à remettre en perspective. C'est-à-dire que de parler d'outils, c'est comme si aussi il fallait réussir à objectiver ce que le matériau vient dire à nu de ce que t'en fais, ou bien réussir à dire ce que t'en fais à nu du matériau. Enfin, ou comment tu détaches l'un de l'autre pour pouvoir commenter.
2: C'est vrai que ça c'est aussi parce que je suis quelqu'un qui a des... En fait, si j'ai commencé la notation, c'est parce que j'estimais que je manquais d'outils considérablement pour pouvoir écrire. C'est-à-dire qu'en fait, je me retrouvais à toujours créer par rapport à mes propres habitus, enfin mes propres... ma propre... ce que Laurence Houpe appelait la partition intérieure. Tu vois ? Et donc, je répétais des gestes qui finalement étaient presque toujours les mêmes. Et comme en plus... on travaillait pour des chorégraphes différents, mais on était sollicité dans un matériau personnel. Souvent, je faisais la même chose pour des chorégraphes qui signaient de leur nom. Et donc, en fait, je faisais la même chorégraphie pour des chorégraphes différents. Mmh. Et en fait, si tu veux, au bout d'un moment, je le faisais aussi pour moi, je signais aussi. Et en fait, ça m'a... j'ai eu envie de comprendre comment analyser... puis la critique d'Odile Duboc sur « t'es pas assez sensible à l'espace, il faut que tu travailles là-dessus », ça m'a quand même beaucoup interpellée. Je me suis dit « mais qu'est-ce qu'elle veut dire par là ?» Pour moi, l'espace, c'était le lieu. C'était synonyme de lieu. Et le fait est de rencontrer la notation Labanne, en fait, tout d'un coup, d'abord, il y avait le temps, mais le temps, je pratiquais la notation musicale, donc même si je la pratique très mal, j'en avais une bonne perception. Puis c'est très intuitif, le système Labanne. Tu allonges la longueur du signe qui te donne la longueur du temps. Donc c'est vachement chouette pour travailler, c'est très intéressant. Mais du coup, l'espace, j'y suis advenue, j'y ai accédé par le biais de la notation. Et en fait, quand je demande aux gens c'est quoi vos outils, c'est parce qu'en fait, je me demande à partir de quoi les gens qui n'ont pas la notation Labanne peuvent arriver à analyser ce qu'ils produisent, ou à comprendre, ou à développer, ou déplier les chorégraphies qu'ils voient faire, ou les mouvements qu'ils voient dans la rue. Et en fait, c'est ça qui m'intéressait, c'était de les entendre parler, non seulement de l'espace et du temps, mais aussi de cette question qui nous est propre en tant qu'être humain, c'est-à-dire la force. Combien de force on met pour faire un mouvement. Si on fait un mouvement plus doux, ça peut être une caresse. S'il est plus circulaire, ça va être effectivement quelque chose qui est plus continu. Ça va être de l'ordre du flottement, comme le détermine Labanne, tu vois. Donc, c'est ça, c'est cette capacité à regarder le mouvement et finalement à le faire évoluer et à pouvoir en parler de manière en dialogue avec les danseurs avec qui tu te confrontes. Et pas leur dire juste « moi je sens ça comme ça » et renvoyer systématiquement l'autre à la sensation de celui qui compose. Mais véritablement pouvoir poser à l'extérieur des deux corps un référent commun, objectivable. Et en fait, je m'aperçois quand je questionne tous ces chorégraphes qui n'ont pas de pratique, si ce n'est Louis Barrault, qui ont très peu de pratique de notation ou qui connaissent vaguement la notation, que finalement, ils ont d'autres entrées pour aller vers le mouvement.
0: Je suis fils de parents réfugiés ayant fui la guerre d'Algérie, illettrés, analphabètes, etc. Je grandis en France et l'école de la République, j'apprends plein de choses. Et puis, à la maison, les récits familiaux, c'est pas sur les mêmes notions d'histoire, c'est pas du tout la même version. Donc, tout petit, gamin, vous incorporez tout très tôt. Qu'il n'y a jamais un point de vue sur un fait, ils sont toujours multiples. Et c'est pas rien, croyez-moi, parce que vrai, avec la psychanalyse et tout ça, vous comprenez très vite que d'avoir à composer avec ça, quand vous êtes gamin et en permanence, j'ai été formé à la danse, à la littérature, à la musique, etc. Mais tout le temps, avec quand même dans un coin de ma tête, c'est quoi cet héritage officiel? C'est quoi cet héritage reconnu? C'est quoi cet héritage qui est célébré aujourd'hui, et en allant toujours un petit peu ne pas uniquement le célébrer, mais me dire, tiens, elles sont où les autres histoires, ils sont où les autres récits qui ne nous sont pas arrivés et qui sont contemporains de tout ça. Ça C'est vrai que depuis quelques années, il y a quand même quelque chose autour d'une façon d'écrire le geste. Alors des fois, ça peut être très statuaire. Il y a aussi beaucoup de choses, et j'aime bien, c'est l'héritage des murmurations. Donc les murmurations, vous savez, c'est ces nuées d'oiseaux qui par milliers comme ça se déplacent avec une sorte d'intelligence collective sans heurts, et ça semble complètement anarchique et en même temps c'est profondément harmonieux, et ça a à peine le temps de se construire, ça fait une sorte de morphing permanent, et le motif apparaît qu'il a déjà disparu. Et cette frustration du regard, c'est des choses que j'ai beaucoup travaillé en fait.
3: Louis.
4: Oui. Alors, quand vous parlez de nature, moi, je parle souvent beaucoup des... Bah, là, on est en plein dedans, là, les nuées des tourneaux, là, en ce moment, à La Roche-sur-Yon. Bon, on regarde les nuées des tourneaux, on a appris à chorégraphier pour 15 ans, quoi. Enfin, je veux dire... les bancs de poissons, c'est pareil. C'est-à-dire que c'est une intelligence relationnelle, là encore, qui, pour moi, parle de l'écriture. Donc, oui, ça, la nature, les mouvements naturels, les formes naturelles, les spirales, les spirales des végétaux, par exemple, les rythmes de la nature aussi, oui, c'est d'ailleurs, on en parle souvent, notamment avec la lumière, hein, puisque Françoise est très empreinte aussi de cette pensée de la nature, comment la lumière se relie à quelque chose des lumières réelles, sans chercher pour autant, évidemment, à mimer le réel, hein, mais oui, moi, je suis très, très, très, très marqué par, ou même regarder les mouettes à Longeville-sur-Mer. Voilà, les mouettes de Longeville-sur-Mer, et les vagues de Longeville-sur-Mer, ça apprend à composer la danse.

0: principal qui est mon point de départ, c'est la partition musicale. Puisque à chaque fois que je fais une pièce, je choisis... Enfin, qui dit partition musicale dit œuvre musicale, évidemment. Enfin, évidemment, pas forcément, mais dans mon cas, en tout cas, c'est lié. Et donc, je pars de ce que la partition musicale m'offre comme outil, d'ailleurs, parce que c'est l'outil qui donne des outils, pour créer des structures qui me permettent ensuite de composer, de créer de la danse avec les danseuses et les danseurs.
1: Vous parlez de tableau vierge.
0: Oui, ou structure vierge. Ouais.
1: Structure vierge. Ouais.
0: Alors, structure vierge, comme ça fait un peu pompeux, mais en fait, pour moi, c'est très clair. C'est que, en regardant cette partition, j'ai beaucoup des idées d'écriture dans l'espace, dans le temps, dans la relation entre les corps. Et pour moi, c'est comme un cadre, justement. Ben, voilà, il y avait cette question du cadre dont vous parliez. C'est comme un cadre de base, mais qui est vierge dans le sens où il n'est pas rempli encore. À ce moment-là, il est dans ma tête. Et l'idée, c'est que ensuite, avec les danseurs et les danseuses, on vienne parfois, je dis, les danseurs et les danseuses viennent remplir la virginité de la structure. Donc, ils viennent à travers de la recherche de ce qu'on appelle des matières, donc des gestes, des mouvements, remplir le cadre d'une certaine manière.

0: C'est plus que qu'un amour de la musique. Moi, je dis toujours que la musique, c'est ce qui m'aide à vivre. Donc, et c'est ce qui m'a aidé à survivre par moments. Donc, quelles sont mes dettes Je dois à la musique ce qu'elle me, le fait qu'elle me, je lui dois la vie en fait. Voilà. Donc c'est ça. J'ai l'impression que ce rapport très fort à la musique, c'est une façon pour moi chorégraphiquement de mettre à l'œuvre et d'interroger la question relationnelle en fait. Puisque par exemple, si on parle de la fugue par définition, c'est trois coexistences de temps en même temps et donc d'espace, puisque c'est un présent qui est devancé par le futur et qui est retardé par le passé. Et donc ça, pour moi, le traiter d'une façon structurelle, c'est une façon aussi de questionner la façon d'être en relation en général, en fait.
1: C'est le défaut de la qualité de la question de la dette. C'est que à la fois, elle appelle à trouver quelque chose qu'on reçoit.
2: Bien sûr.
1: Et à quoi il faut rendre. Et en même temps, ça arrête un peu les choses.
2: Parce oui, c'est ça, parce que...
1: Ça arrête au contre-don, quoi.
2: Oui, ouais. Ah oui, tout à fait.
1: Ouais.
2: Ah oui, tout à fait. Ah, d'ailleurs, c'est vraiment... Oui. C'est intéressant, parce que la question de la dette... Enfin, c'est...
1: Mais pourquoi justement, est-ce qu'elle était si importante à... Ouais.
2: Pourquoi elle était si importante à mettre en avant, cette
1: ouais,
2: question?
1: Ouais, parce que sur quatre thématiques, elle... Elle est la seule qui est ouvertement ambivalente d'un point de vue moral.
2: Enfin, pour moi, il n'y avait pas forcément de... Oui, si, tu as raison. Enfin, En fait, je pense que... Enfin, quand tu me parles comme ça, j'associe assez librement. Ma mère s'appelle Odette. C'est joli quand même, hein. C'est Aude.
1: Ouais.
2: Donc, la sachante. Et puis en plus, il y a le dette, donc c'est le petit chant, et Odette, c'est oh, la dette, quoi. Il y a quelque chose qui s'instaure. Mais j'aime beaucoup cette question de la dette, parce que finalement, ça appelle à se poser la question de ce qu'on produit, relativement à ce qu'on tire. Parce qu'en fait, on ne donne pas, personne ne nous donne, on prend. C'est plutôt un vol. On est plus à l'endroit où on va chercher dans la peinture, on va chercher dans le cinéma, on va chercher dans des sources qui sont extérieures à la danse, l'impossibilité d'alimenter, de donner du combustible à la danse. Et finalement, souvent, on ne s'en rend pas forcément compte au début. Et quand on s'en rend compte, on se pose la question de, effectivement, comment est-ce qu'on transpose ? Qu'est-ce qu'on a pris ? À quel endroit, finalement, on l'a transformé ? À quel endroit on en a fait une mine qui pourra éventuellement abreuver notre profession, notre champ artistique ? Donc, pour moi, il n'y a pas de définition morale, et plutôt cette histoire de déplacement qu'occasionne la dette.
1: Enfin, là où moi je l'entends comme morale, cette question, c'est que une fois qu'on a rendu, on serait censé être quitte.
2: Oui.
1: Et que ce serait à ce moment-là qu'il y aurait une sérénité possible, quoi, ou quelque chose comme ça. Mmh. Mais
2: on n'est jamais quitte, hein. T'as remarqué ?
1: Oui, c'est vrai.
2: Ouais. Et c'est là où il y a de la morale, et c'est peut-être pas pour rien qu'il y a le mot dette arrivé. Donc en fait, quand vous parlez de fugue, vous parlez de la musique, et vous parlez d'un art qui est du côté du temps, mmh. Alors que quand on est du côté de la danse, on est dans un art qui est à la fois du côté du temps, et aussi du côté de l'espace.
0: Oui.
2: Donc, en fait, est-ce que vous faites finalement des espèces de transpositions de ce qui serait, c'est pour ça que je parlais de dette, de ce qui serait les processus finalement musicaux, dans une espèce de transposition spatiale ? Est-ce que vous rendez visibles ces dispositifs ?
0: Alors, moi, ce que je dis souvent, je cite souvent Philippe Guisgan, là, ce chercheur en danse, qui vit à Lille et qui a beaucoup écrit sur le travail de Anne-Thérèse de Kersmaeker, cette chorégraphe belge qui travaille, qui est une des figures emblématiques sur le rapport, le dialogue entre danse et musique. Et lui, il dit à propos de son travail qu'elle fait des anamorphoses de la musique. Donc, vous savez, les anamorphoses, il y en a par exemple à Saint-Nazaire, là, sur le port, enfin, sur le. C'est l'idée de peindre, par exemple, des formes sur plein de murs, et puis selon un angle qu'on emprunterait spécifiquement, on verrait un cercle ou un triangle qui est en fait construit par le cerveau, enfin par l'angle selon lequel on regarde, mais en fait si on se décale de 10 mètres, on voit plus du tout un cercle, par exemple. Donc, et quand j'ai lu ça, je me suis dit, mais en fait, ça a mis des mots sur ce que j'avais, la sensation profonde ou le désir profond de faire, d'essayer de faire, parce qu'évidemment, on ne peut pas y arriver tout le temps, mais d'essayer de créer des angles par la danse, par l'écriture de la danse, selon lesquels on pourrait percevoir des endroits de la musique qu'on ne percevrait pas simplement en l'écoutant. Voilà. Alors, on y arrive ou pas, mais à la limite, c'est pas très grave. En tout cas, c'est le processus qui m'intéresse.

Là, je reviens sur une petite chose dont je vous avais dit que je vous asticoterais un peu avec, mais très gentiment, hein, sur la question du visible et de l'invisible. Donc, Merleau-Ponty, qui parle de Proust, et il dit « Personne n'a été plus loin que Proust dans la fixation des rapports du visible et de l'invisible, dans la description d'une idée qui n'est pas le contraire du sensible, mais qui en est la doublure et la profondeur. » Et Proust disait « Accéder aux choses mêmes du fond de leur silence. » Et voilà, du coup, pour moi, l'analogie, c'est l'immobilité ou... l'analogie, c'est l'immobilité et le silence.

0: C'est cette fameuse citation dont, enfin, elle est attribuée à Victor Hugo, mais apparemment c'est pas lui qui a dit ça. Je sais pas en fait. C'est le fond, c'est la forme, c'est le fond qui remonte à la surface. Bah moi, je suis de celles et ceux qui pensent ça, que quand on travaille sur la forme, sans la verrouiller et sans dire maintenant tu souris pas, tu fais, puis tu tais. En travaillant sur la forme, l'espace, le temps, la relation, on fait émerger le fond en fait. C'est-à-dire que jamais je vais dire à un danseur quand tu fais ce geste, est-ce que tu peux être joyeux ? Jamais, parce qu'en fait ça ne fait pas sens pour moi. Par contre, si le fait de faire ce geste crée de la joie, alors ok. Alors après, évidemment, il y a des parties où on va peut-être dire là, ce qui se passe dans la musique, c'est plutôt grave, par exemple. Donc on va pas raconter le grave, mais juste, on le sait. On sait que Bartok, quand il écrit le troisième concerto, il est dans son lit, en train d'étouffer. Et il écrit un truc sublime, qui est rempli de gerbes de joie, alors qu'il est en train de mourir. Bon, bah ça, on le sait, donc on peut pas l'ignorer. Donc ça teinte ce que vivent les danseurs et danseuses le savent.
1: Oui, mais c'est comme s'il voulait que transparaisse l'émotion qui advient plutôt
2: Exactement.
1: Que l'émotion qui répondrait à sa consigne.
2: C'est ça.
1: Ouais.
2: C'est, en fait, c'est ça qui est intéressant, c'est qu'il veut que cette chose-là advienne, mais que ce ne soit pas provoqué par lui, qu'on ne puisse pas lui reprocher d'être quelqu'un d'expressif ou de trop expressionniste ou qui conduirait ses danseurs vers un... Mais tu sais, il y a encore un grand tabou autour de ça,
1: oui.
2: En danse. Vraiment énorme, et ça, je sais qu'on...
1: On préfère refouler que d'exprimer, finalement.
2: Mais c'est-à-dire, ouais. Tout ça, ça nous vient quand même de Merce Cunningham et John Cage, qui disaient « Motion is not emotion ».
1: Oui, mais peut-être que ça a été mal compris, alors, cette phrase.
2: Non, je pense que c'est Cunningham disait qu'il fallait pas que ces danseurs... Ah, ben peut-être ça a été mal compris, mais parce que tu vois, immédiatement, je t'élabore une manière de penser, mais finalement, je n'ai lu nulle part ailleurs d'interprétation par Cunningham lui-même de sa propre phrase. Est-ce que...
1: Mais d'où vient cette phrase ? Quel est son contexte ?
2: Je ne sais pas.
1: Mais c'est la phrase qu'il y a après.
2: C'est ça. Mais c'est quand même ce qui était... Oui, non, mais c'est très intéressant ce que tu dis. Parce que moi, je n'ai jamais démystifié ça. Mais c'est ce qu'on nous renvoyait à nous, la jeune génération. On a deux figures tutélaires. Pina Bausch, qui était l'expressionnisme et la dégringolade de la danse vers la théâtralité, hein, la dégénérescence de la danse vers la théâtralité, pour le dire à la manière allemande, qui n'est pas très flatteuse, hein, parce que l'art dégénérescence, c'est eux qui l'ont élaboré, mais ce n'est pas flatteur d'avoir à le dire. Alors que, évidemment, ce n'est pas l'objet du travail de Pina. Pina, pour elle, c'est d'aller vers l'expressivité, mais le théâtre, c'est un moyen comme un autre. Mais Cunningham, on nous renvoyait qu'au contraire, c'était le roi de l'abstraction.
1: Ouais, oui.
2: Et que donc, c'était la ligne bleue des Vosges. Il ne fallait pas exprimer autre chose que le mouvement.
3: Par tous les temps, à n'importe quelle heure du jour ou de la nuit, je me suis efforcé de privilégier l'instant présent et de le marquer d'une encoche sur mon bâton, de me tenir à cette jonction de deux éternités, le passé et l'avenir, qu'est précisément l'instant présent, de suivre cette ligne sur la pointe des pieds.
2: C'est presque la définition du danseur, se tenir sur le fil, sur la pointe des pieds du temps présent, et savoir en même temps faire dialoguer le passé et le futur. C'était la voix de Denis Lavant dans un texte de Henri David Thoreau.
4: Qu'est-ce que c'est pertinent pour moi, c'est l'idée de Walden. Il va, Henri David Thoreau, il va quitter sa maison, sa vie. Il va aller habiter dans le bois. Il va dire, il faut faire plus avec moins quelque part, et revenir à l'essence. Donc, pour moi, Walden, c'est une espèce de striptease transcendantale où je souhaite revenir à l'essence. Donc, dans ce cas-là, c'est marcher, et c'est marcher qui va être cette action qui

0: Il renouvelle son paysage, son environnement pas à zappa, et aussi qui revient à l'essence. Et comment on compose avec cette essence et quelque chose de très simple. Mm-hmm. Donc ça, on revient à peut-être ces fascinations américaines, je ne sais pas, même si je ne suis pas américaine, je suis australienne.
1: Mais oui. Mais ça n'empêche pas l'admiration, voilà. C'est vrai.
2: Oui, alors là, c'est compliqué parce qu'elle pose la question de l'essence. Sauf que ça date de Nijinsky quand même, le retour à la marche.
3: Oui, mais elle le réinitialise par la référence à Sorrow, mais non.
2: Bah, elle le réinitialise comme étant... Enfin, si j'ai bien entendu, hein, tu me reprends si t'es pas d'accord, mais elle le réinitialise comme étant ce qui serait de l'ordre de l'essentiel. Ça, je veux bien. Hein, le plus petit dénominateur commun, je veux bien aussi. Mais quand même, en faisant ça, elle fait signe vers justement ces Américains qu'elle nomme là, dans le déni de dire « ce n'est pas à eux que je me réfère ». Je veux dire, il se trouve malgré tout que après Nijinsky, ou pas que Nijinsky, mais parce qu'en fait, finalement, si on regarde les petits pas que faisait Isadora Duncan, on est dans une espèce de marche. On n'est plus dans la tentative de développer en fait des gestes, tu vois, qui viennent colorer en fait les figures que prennent nos pas. Donc on lève la jambe un peu plus haut, on la plie, ça fait une attitude devant si elle, la jambe est devant, une attitude derrière si la jambe est derrière. Si on fait un grand mouvement avec sa jambe, ça devient développé, etc. Tu vois ce que je veux dire? Donc en fait, ce sont des gens qui finalement retournent à la marche, c'est-à-dire ne cherchent pas à faire de cette jambe qui devient libre pour franchir et atteindre le pas d'après, l'objet en fait d'une investigation esthétique. Et en fait, elle en parle, si tu un peu comme étant un point d'essence, mais ce point d'essence, il a été beaucoup revisité. Et il a été revisité quand même dans des opérations qui ne sont pas seulement le retour à la marche.
3: Pour parler de striptease transcendantale, faut-il y avoir pensé avant?
2: Je pense pas que ce soit... Il faut l'avoir lu,
3: ouais.
2: Hein.
3: Oui, il faut l'avoir lu. Mais striptease, ça veut dire aussi, et transcendantale en plus, qu'elle espère trouver dans la marche quelque chose qui serait une espèce de d'autre de la danse, enfin, comme une altérité qui lui permettrait de faire de la non-danse. Quoi, ou, et de la rafraîchir cependant,
2: oui,
3: ou de la désesthétiser.
2: Mais en même temps, c'est quand même un projet qui a déjà été tellement fait,
3: oui,
2: que, je te dis, depuis le début du 20e, de Nijinsky donc, et d'autres avant, jusqu'à la reprise dans les années 60 par les postmodernes qui suivent Cunningham, tu vois, comme Steve Paxton, il fait une pièce entière, hein, Satisfying Lover, où en fait ça marche de jardin à cour, qui est le dispositif par excellence du faune de Nijinsky, qu'il ne connaissait pas. Quand je lui ai dit que c'était le même dispositif que pour le faune à Steve Paxton, il m'a dit « Ah bon, mais c'est extraordinaire, mais vous pouvez m'envoyer et tout. » Et il a regardé, c'était, pour lui, c'était... Oh, tu vois, il avait l'impression qu'il avait tout...
3: Il avait inventé,
2: réinventé, oui, quelque chose que Nijinsky avait inventé avant lui, mais sans, ouais, le savoir.

0: parce que je sais que vous avez pris beaucoup de photographies vous-même, en fait, presque 900 voire 1000 photographies pendant une dizaine d'années. Et en fait, vous êtes appuyé sur des rassemblements humains, mais c'était des rassemblements de colère ou au contraire de célébration. Enfin, c'était quoi qui vous intéressait là-dedans, dans le fait d'aller collecter ces photographies?
1: C'était l'idée de rassemblement tout court. Oui. Je pense que c'était plutôt, dans ce cas-là, collecter des photos, des images, un peu partout dans le monde, sur l'Internet, pour chercher les photos des rassemblements. Donc très vite, je tombe dans trois catégories. C'est les manifestations, c'est les rituels et c'est les célébrations. Mmh. Et je vais tisser une œuvre petit à petit. Donc ça a commencé en 2011. C'était le printemps arabe qui a déclenché cette idée de collecte. Et puis, très, très rapidement, après une année, je commence à étaler les photos des différents pays, des différents rassemblements, des différentes natures. Et en fait, je commence à voir un gestuel qui est en commun. On tient la main, le poignet, marcher, courir, être avec l'autre, les rapports de force. En fait, c'est comme si ces gestes de l'humanité qui nous fait rassembler, en fait, pourraient devenir une espèce de partition à partir de laquelle que je vais écrire une œuvre. Donc, oui. People United.
0: Enfin, là, pour le coup, il y a vraiment un processus. On voit bien que ce n'est pas le même que celui de Rachid, qui, lui, s'appuie sur la musique. Elle collecte des photos. Lui, il rencontre des jeunes gens. Enfin, Rachid. Donc, on voit bien quand même... comme tout ça, c'est de l'observation, en fait, du monde.
2: Oui.
0: Par des entrées qui ne sont pas les miennes, hein, que moi, j'avais voulu résumer à l'espace, le temps, etc. Et je n'avais pas pensé que outil... pour moi, c'était beaucoup plus... en fait, quand moi, j'ai pensé outil, j'ai pensé à une publicité pour un appareil photo qui s'appelait Canon, enfin qui s'appelait... je me souviens plus comment il s'appelait, mais c'est un appareil photo hyper performant, et avec lequel, en fait, on voyait la pub, le type plantait des clous. Tellement l'appareil photo était puissant, enfin, fort, enfin, solide, voilà, c'est ça le mot, solide. Donc en fait, il prenait son appareil, il mettait un clou, il tapait avec son appareil sur le clou. Et en fait, pour moi, c'est ça les outils. Ce sont des choses solides. Donc en fait, quand ces trois chorégraphes dont on vient de parler élaborent en fait des outils en me parlant de ce qui pour moi est de l'ordre de leurs inspirations, pour moi, c'est pas des outils.
2: Par contre, la dette, elle peut s'égaliser avec l'idée d'inspiration.
0: Complètement. Ouais. Mais la dette, elle n'était pas sur les outils.
2: Non, du tout.
0: Oui, c'est ça.
2: Mais
0: la
2: dette, c'est une deuxième question.
0: C'est une deuxième question. Voilà, absolument. Ouais. C'est finalement beaucoup plus lié aux collaborations.
2: Alors on y vient justement.
1: En fait, c'est les mêmes collaborateurs artistiques. Et j'ai peut-être une petite histoire avec ça. C'est un certain désir de fidélité quelque part, où je vais tracer les longs chemins. Marie Font, ma collaboratrice artistique avec qui j'ai travaillé depuis 2014, qui est sur scène dans plusieurs des pièces. Les danseuses, c'est les rencontres, c'est comme une grande famille. Et voilà, à la fois il y a les pièces comme les modulables qui sont les duos, à la fois il y a The Gathering où on se retrouve à une jolie quinzaine d'équipes. J'aime bien ça, je pense que c'est partie de mon histoire aussi avec The Australian Dance Theatre, être dans une compagnie de danse avec 15 danseurs, c'est les métiers de spectacle.
0: Voilà. Il y a aussi des moments où les fils se brisent, j'imagine, et où les collaborations, ça m'intéressait aussi parce que...
2: Comme elle te parle de fidélité, c'est comme si elle te coupait l'herbe sous le pied de ton attente que les collaborations soient aussi commentées du point de vue des frictions. Et là, il y a comme un tabou.
0: Mais il y a un tabou. Et alors, il y a une chose d'ailleurs qui m'a été renvoyée par ces deux danseuses dont Marie Fonde, dont elle parle. Elles me l'ont toutes les deux dit quand on était en train de manger. Elles m'ont dit, mais en fait, elle ne dit rien de ce qu'il peut y avoir justement de complexe. de la circulation du pouvoir, la manière dont, justement, elle ne veut pas qu'il y ait de conflit, et donc elle aplatit tout, et c'est pour ça qu'il y a une médiatisation par quelqu'un avec qui elle a beaucoup appris à travailler, etc., etc. Mais ça, je connais ça par cœur, hein. Je veux dire, c'est pour ça que je me suis entourée d'une assistante, c'est pour sentir que ça allait faire tampon. Tu vois, avec Sophie Jacotot, il y a quand même l'idée que l'assistant, il est là aussi, surtout s'il est un peu calme et qu'il n'est pas trop investi lui-même tout seul dans les enjeux qui sont les tiens en tant que créateur, eh bien, en fait, il occupe une position stratégique de tampon. C'est-à-dire qu'il va absorber ta colère ou éventuellement ton désarroi ou ta frustration ou ton bonheur, d'ailleurs. Parce que parfois, il ne s'agit pas non plus de balancer... de manière anodine des qualités ou des qualificatifs à quelqu'un, mais il faut pouvoir aussi avoir une parole isolée avec une personne que tu encenses, tout aussi bien qu'avec une personne que tu remontres, à qui tu dis non, ça, le comportement ne convient pas. Mais voilà, et en fait l'assistant ou le collaborateur, il est, quand il est à cet endroit où il fait le lien entre le groupe de danseurs et le chorégraphe, il est là aussi pour permettre un sas qui permet que la parole ne soit pas trop brute. Quelles sont les choses qui reviennent et qui reviennent encore et dont vous vous dites, ah, encore, j'ai encore fait ça. Il y en a, non, des choses comme
1: ah
0: ça.
1: Oui, non, mais...
3: Alors racontez-nous, par exemple, prenez un exemple.
1: Je sais pas. Je sais que j'aime beaucoup des mouvements bruts et
3: brut. Oui.
1: Et il y a ce désir d'un espèce de joli chaos où on n'est pas occupé avec la forme, on pourrait être.
3: Oui.
1: Mais en fait, c'est un désir de voir apparaître les choses, les formes apparaître, disparaître. Je pense que c'est ça. À la fois, de façon, ça pourrait être formel, mais que c'est une organisation qui vient de en dessus.
3: Du chaos, quoi.
1: Excuse-moi. C'est une organisation qui est très travaillée, très impliquée par un travail d'improvisation d'abord et des essais, des tentatives qui vont tenter et refaire un peu comme un pâte à modeler qu'on essaie de définir ensemble et finalement ça prend et la forme arrive. Mais le désir, c'est pas d'avoir quelque chose qui est imposé, mais quelque chose qui se comprend d'abord par le corps. Et puis, on fait apparaître cette chose-là.
3: Quelque chose qui émerge, en fait.
1: Voilà.
3: Comme le golem, comme la structure d'argile dont vous parlez, pétrir la pâte à modeler, faire sortir une forme, mais parce que les doigts l'ont façonnée, parce que le corps l'a...
1: Les corps, les essais et l'erreur, en fait, presque.
3: C'est quelque chose de l'expérience, en fait, du corps.
2: Nina.

j'avais ce désir de passer vraiment à une forme scénique à partager avec le public en direct. Et ce qui a amorcé ce désir-là, ça a été la rencontre avec François Chaigneau, donc où on s'est retrouvés avant tout pour un intérêt commun autour des musiques traditionnelles. Et puis aussi sur, quelque part, ce qu'on nomme parfois ensemble une forme de danse de l'incarnation.

une danse qui finalement est assez peu défendue, ou en tout cas aujourd'hui dans le monde contemporain de la danse, où on... C'est vrai que moi, venant du cinéma, de la fiction, des arts visuels, j'aborde très souvent mes projets par la question de m'approcher d'une figure ou d'une archive historique et de trouver comment lui redonner vie et poser un nouveau regard sur ces archives. Et finalement, ce qui se passe dans la danse, c'est que mon point de vue, qui est un point de vue extérieur, puisque je ne partage pas le plateau avec l'artiste, c'est un point de vue qui se dessine à travers la dramaturgie et à travers un langage de gestes, d'incarnation, et où on vient... pas forcément interpréter comme un acteur interpréterait une fiction, un personnage, mais comme si plutôt le corps du danseur ou de la danseuse était traversé par une énergie qui pourrait par moments se rapprocher de la figure évoquée, mais qui aussi s'ancre très fortement dans le vocabulaire et le vécu du corps qui est lui-même au plateau. Donc il y a un peu ce choc entre le bagage que porte chaque artiste, chaque interprète, et puis cette rencontre avec des sortes de fantômes du passé ou des choses comme ça qu'on laisse advenir et qui guident des nouvelles, qui ouvrent des nouvelles portes. Quoi, sur,

0: avec les cultures folkloriques, très souvent, ça souffre aussi du côté carte postale, nationaliste. Mmh. Et aujourd'hui, en Argentine, il y a toute une partie. Alors, ça a permis de préserver malgré tout certains arts, mais ça cache aussi toute la virtuosité, la variété de ces arts.
1: Et ça peut déprécier aussi ces arts. Hein.
0: Ouais, complètement. Ouais. Et aujourd'hui, c'est vrai que ce qu'on appelle el ser nacional en Argentine, mmh. L'homme parfait, l'homme typique, c'est un gaucho, surtout bien blanc, droit dans ses bottes, le buste bombé.
1: Bien bombé.
0: Ouais, voilà.
1: Très viril, en fait.
0: Oui, il y a une démonstration très, très virile. Et finalement, toute cette codification-là, elle s'est retrouvée dans les festivals de musique traditionnelle, dans les concours aussi, parce qu'il y a beaucoup de danses comme ça qui se présentent en concours. Il y a le ballet folklorique qui donne une autre vision, mais qui est tellement codifiée et tellement, j'allais dire, presque un peu dépassée aujourd'hui, parce qu'il y a quelque chose de très surfait et un peu figé,
1: coup, ça,
0: ouais, ouais, qui serait aujourd'hui. Bah, c'est vrai que le ballet folklorique, on voit encore les mises en scène et bon, c'est encore des reconstitutions des années 40 en tissu de velours. C'est vrai qu'il y a peu cette possibilité de dialogue avec le monde contemporain. Et donc, on présente toujours le gaucho avec la paisana, la paysanne accrochée à son bras, qui danse la samba. Enfin, et oui, bien sûr, ces danses souffrent de cette image-là, alors qu'elles sont d'une... Oui, je reviens à la virtuosité, mais ce n'est pas que virtuose. C'est aussi une douceur, une complicité. Enfin, il y a mille choses qui traversent ces danses, qui sont très, très touchantes.
2: C'est très intéressant parce qu'en fait, on sent... Elle vient des Beaux-Arts.
3: Ah oui, des Beaux-Arts de Bordeaux. Ouais.
2: Exactement. Et donc, d'une école d'architecture et de dessin et de sculpture et de film. Donc, en fait, c'est vraiment tout ce qui vient par l'image.
3: Oui.
2: C'est quelqu'un qui est du côté de l'image. Et c'est là où on se rejoint beaucoup, parce que moi, je travaille énormément...
3: Sur les archives visuelles.
2: Oui, sur les archives visuelles, sur les images. Et elle aussi, alors que François ne le fait pas. Enfin, il le fait sur la sollicitation de Nina. Mais Nina a des œuvres vraiment extraordinaires. Mais ce sont des œuvres qui, moi, m'interpellent beaucoup parce que, je ne sais pas comment dire, j'ai l'impression que c'est comme si c'était des pointillés. C'est-à-dire qu'en fait, on sent qu'il y a quelque chose qui est en train de se constituer globalement. Mais en fait, elle fait des petits blocs et puis elle sépare deux œuvres et en fait, elle en fait une autre. Et puis elle sépare. Mais en fait, tu as l'impression que tout ça est quand même... se frotte à une matière qui est probablement la sienne et dont il est difficile de percevoir le lien. Et parfois, je suis un peu frustrée. Par exemple, elle a fait un très beau film sur, autour de Marie-Antoinette. Marie-Antoinette avait une berceuse. Elle avait fait reproduire cette berceuse dans une espèce de mécanisme horloger.
3: Ah oui, la joueuse de tympanon.
2: La joueuse de tympanon. Et donc, en fait, elle a fait, Nina, tout un film de fiction. Là-dessus, où en fait elle met en scène le procès d'un faussaire qui a reproduit et donc en fait l'accusé c'est la machine en question, enfin, et puis petit à petit il y a une espèce de travelling arrière où on voit des gens qui arrivent de la révolution, qui envahissent l'espace, enfin, donc en fait il y a une mise en abîme presque, c'est la vache qui rit avec la petite vache qui rit qui est dans la vache qui rit qui est dans... et on voit tout ça et donc tu quitte quelque chose de la scène qui est fabriquée pour un sas où tu vois la fabrication pour rentrer dans un nouvel espace où en fait on te remet dans la fiction, tu vois. Et c'est pour ça que je parle de pointillés, j'ai du mal à comprendre comment fonctionne son travail d'écriture.
3: Ouais.
2: Voilà.

0: effectivement, Hilda Herrera, qui a été une personne que j'ai rencontrée voilà, quand j'avais 9 ans, c'est quelqu'un qui a été vraiment comme une pierre, les fondations de mon travail.
1: La clé de voûte, quoi.
0: Ouais, une clé de voûte. Et c'est vrai que depuis mon adolescence, je rêvais de travailler avec elle, de lui consacrer une pièce, de lui rendre hommage, la célébrer. Et finalement, alors il y a peut-être un rapport de dette qui se crée en disant bah voilà, tout ce que j'ai pris de cette richesse là, j'ai en fait envie de le partager avec le public européen. Surtout aussi parce que comme elle ne voyage plus, je cherchais vraiment pendant des années une solution pour pouvoir quand même continuer à diffuser son art. Que des nouveaux publics découvrent son travail, entendent sa parole qui est précieuse. Donc c'était aussi ce prétexte de créer une pièce qui permettait cette rencontre, quoi. Mmh.

0: Nina, est-ce que vous avez un souvenir de ce moment, cette représentation à 9 ans? Pourriez en parler? Enfin, si oui, c'est oui. Pas trop intime, je ne sais pas.
1: Non, c'est...
0: Mais est-ce qu'il y a quelque chose vraiment qui a... Non, qui vous interpelle encore, enfin, dont vous vous rappelez encore?
1: Ouais, non, je me souviens vraiment. C'était un concert dans une église, comme beaucoup de concerts de piano, dans la région de Bordeaux. Et... Alors, il se trouve, pour l'anecdote, quand même, c'est un hasard sans être un hasard. Mon professeur de guitare, donc, tout à l'heure nommé, qui s'appelle Miguel Garau, grand guitariste, et qui dans sa vie privée, a été pendant un temps en couple avec la fille d'Hilda. Et moi, bien sûr, à 9 ans, jeune élève de Miguel, j'avais aucune idée de ce que représentait Hilda pour l'Argentine, ni dans l'histoire du folklore, ni dans une forme de résistance, ni dans la figure presque de féminisme qu'on peut trouver en elle. Mais voilà, je suis allé voir un des premiers concerts qu'elle a donné, et c'est vrai que à chaque fois qu'elle venait à Bordeaux, elle créchait chez lui, donc j'avais une proximité possible qui était à la fois le temps du concert, mais aussi des moments de repas, des moments plus informels. Je parlais pas encore espagnol à l'époque, mais voilà, on arrivait quand même à se connecter. Et lors de ce premier concert, donc j'y allais vraiment d'une manière très ingénue, sans juste par intérêt pour la musique d'Argentine, mais sans savoir ce que j'allais vivre ou voir. Et en fait, je me souviens très très bien à la fois du choc, à la fois de son jeu, qui est un jeu qui a une dynamique très percussive, et notamment dans les graves, elle a une attaque qui est inimitable, vraiment hyper singulière. Et du coup, ça crée des résonances et un rapport au rythme du bombo, le bombo leguero, dont vous entendrez le son aussi tout à l'heure. C'est quelque chose qui est vraiment emblématique de la musique d'Argentine. Et ce qui m'a à la fois frappé, c'est de me rendre compte à quel point dans un piano, un instrument qui pourtant n'a rien de folklorique en soi, qui est plutôt un instrument dédié au récital classique, etc., dans un salon bourgeois, finalement, il peut transmettre toute l'essence du folklore et évoquer toute cette culture du nord-ouest de l'Argentine. Et ça a été un grand choc. Je connaissais pas encore toutes les variétés de folklore, je nommais pas encore les chacarera, les samba, mais je crois que je percevais cette richesse qu'elle mettait dans le piano là.
0: Alors, on va arriver à la dernière thématique. mais du coup, j'ai envie d'orienter un tout petit peu différemment parce que, effectivement, il y a deux questions qui reviennent. C'est la question de la narration et de l'abstraction. Enfin, comme vous le dites si bien, vous venez en fait aussi d'une formation, d'un milieu, enfin deux milieux qui vous invitent souvent aussi à traiter les choses sous l'angle d'une histoire, et que vous revendiquez. Et par ailleurs, quand vous utilisez de la danse, moi j'ai bien entendu, et je vois qui est François, puisque j'ai travaillé avec lui aussi, finalement, comment la danse se dérobe à la narration, et comment elle emmène quelque part, elle ramène du corps, qui en fait propose une forme de narration très imminente, très immanente, je dirais même. Et par ailleurs, il y a aussi chez vous ce désir, on l'a vu, que le texte du chant puisse ramener quelque chose comme d'un message. Alors, je ne sais pas si c'est vraiment l'idée d'un message, ça c'est vous qui pourriez le dire, mais voilà, il y a quand même ça, cette question de la narration.
1: Ouais.
0: Et puis peut-être après, si vous pouvez vous définir en fait aussi comme créateur, ce serait, voilà, quels seraient vos mots plutôt que ceux des journalistes ou les miens.
1: Alors, cette question de la narration, en fait, je reviens à ce fameux terme de feuilletage ou de feuilleté. En tout cas, je crois que je travaille beaucoup par superposition. Et que ce soit dans le corps d'un interprète, qu'il soit musicien, danseur, j'aime que cohabitent plusieurs vocabulaires, plusieurs couches d'histoire. Je pense par exemple à... Daniel Sapico, qui interprète des partitions, qu'elles soient vénézuéliennes, argentines ou mexicaines, puisque c'est des répertoires qu'on a eu l'occasion d'aborder. Lui, il est espagnol, il vient du baroque espagnol, et finalement, la manière d'aborder ses répertoires, il le fait aussi avec son savoir-faire d'ornementation, sa manière de penser l'harmonie qui n'est pas la même que dans d'autres cultures. Et c'est la même chose quand on parle aussi par exemple du corps de François, qui effectivement peut se rapprocher de certains gestes de rota, de flamenco, de la culture hispanophone, mais pourtant le corps de François il est aussi multiple et nourri d'une multitude d'expériences passées qui font que dans le présent du plateau, au moment où on interprète, au moment où on enregistre ce feuilleté, il apparaît par sa multiplicité.

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Bonjour chers auditeurs, donc voilà revenu le jour et l'heure de l'émission Musique et Écrivain. Et ce mois-ci, cette émission est consacrée à Stendhal, autour de son ouvrage Voyage en Italie. Stendhal, quel est donc son prénom ? Ah, c'est vrai, j'avais fini par oublier que Stendhal n'est que son pseudonyme, donc pas de prénom bien sûr. En fait, il s'agit derrière ce pseudonyme de Henri-Marie Bell, né à Grenoble en 1883 et mort en 1842. Que dire de lui qui puisse éclairer ce qui suivra ? Peut-être quelques mots de biographie. Il naît à Grenoble. Il n'a pas aimé cette ville du tout. Il a fui le plus vite possible cette ville. Il perd sa mère à 7 ans. Il perd aussi quelqu'un qui lui était très proche, nous dit sa biographie. C'est le domestique de son grand-père qui meurt alors que lui-même a 10 ans. Et c'est un second deuil très important. Une autre étape aussi, c'est une étape vraiment encore plus désagréable peut-être, si on peut dire. C'est les 2 ans qu'il a passé avec un précepteur absolument tyrannique et sans doute très, très dur et très, très partial, et qu'il a dégoûté à tout jamais, je pense, dit-il, de la religion. Et dit-il, non, c'est moi qui le dis, mais on peut le deviner, de la religion et de tout ce qui est honneur et tout ce qui est, entre guillemets, père précepteur, autorité, enfin, parole comme ça, qui n'admet pas de réplique et choses de ce genre. Autre chose de sa biographie, il travaille et s'engage fortement dans les mathématiques, je veux dire en tant qu'enfant, à Grenoble, à 13 ans. Où il fait des études et où il suit des cours de dessin. Et puis, à 16 ans, il part pour Paris pour rentrer à l'école polytechnique, école dont il rate le concours d'entrée. Et à 17 ans, il s'engage, si on peut dire, dans l'armée de réserve pour l'Italie. Il part à l'Italie, à 17 ans. Et nous voilà dans notre sujet. Sans doute, ce premier départ et cette première arrivée en Italie est pour lui un éblouissement. Sûrement parce que il entend très rapidement il matrimonio segreto, le mariage secret, qui l'enchante absolument. Il l'entend dans une ville qui actuellement est une petite ville, à Ivrea, et ensuite il arrive à Milan. Alors dans ce livre, j'ai pris comme référence le tome 3 de la Pléiade, très gros ouvrage qui s'appelle Voyage en Italie. Pour vous dire la complexité, il y a 1291 pages quand même, en tout petit caractère. Il y a 466 pages de notes, donc c'est assez complexe. Et malgré tout, Stendhal organise ce livre comme un journal de voyage. En fait, il ne faut pas se leurrer. Derrière les noms de villes et derrière les dates, il y a parfois toute une recomposition. Et ce qui fait que si on essaye de joindre sa biographie réelle avec les dates dont il fait mention, il y a parfois des différences de quelques mois, voire de quelques années, dans les émotions qu'il ressent pour entendre tel et tel opéra, voire tel ou tel chanteur. Il y a un petit peu des dysfonctionnements. C'est quand même, ce voyage en Italie est l'œuvre d'un écrivain, avec tout ce que ça veut dire de nouveau travail sur la langue, sur la construction du livre. Voilà, je crois que je vous en ai dit un petit peu assez. On va tout de suite commencer par entendre un passage du Mariage secret, cet opéra qu'il a absolument... Enfin, c'est pas vraiment un opéra, hein, il s'agit d'un drama giocoso en 2 actes où vous avez en même temps du parler. L'opéra veut dire que tout est chanté. Non, dans les dramas giocoso, il y a des parties parlées et des parties chantées. Et donc, cet opéra dont il a raffolé tout au cours de sa vie, eh bien nous allons tout de suite commencer par en entendre un extrait dans le premier acte. Io ti lascio perché uniti. C'est le duo de Carolina et Paolino. Qui sont-ils ces deux héros ? Eh bien c'est justement ce couple qui doit tenir secret leur mariage. Carolina, fille d'un très riche négociant,
Paulino, son domestique, et voilà que ces deux-là se sont unis par le mariage, et il leur faut cacher cette union parce que autour d'eux, eh bien, il y a toutes sortes de projets et de plans du père pour le mariage, justement, de Caroline et de sa sœur. Alors, écoutons ce duo interprété par Susan Patterson et William Meteuzzi. Avec, vous serez peut-être surpris, il y a un forte piano pour les récitatifs, ce n'est pas un clavecin. Donc on croit entendre du piano, puis c'est pas tout à fait le piano. Encore notre piano actuel, c'est le forte piano. Et l'orchestre de Eastern Netherlands, sous la direction de Gabriele Bellini.

Vous entendiez un air du premier acte du mariage secret, Il matrimonio segreto de Domenico Cimarosa. Et vous êtes dans l'émission Musique et écrivain qui est ce soir consacrée à Stendhal. Donc, rentrons maintenant dans le récit que fait Stendhal. D'abord, en préface, il dit « Cette esquisse est un ouvrage naturel. Chaque soir, j'écrivais ce qui m'avait le plus frappé. J'étais souvent si fatiguée que j'avais à peine le courage de prendre mon papier. Je n'ai presque rien changé à ces phrases incorrectes, mais inspirée par les objets qu'elles décrivent, sans doute beaucoup d'expressions manquent de mesure. La musique est le seul art qui vive encore en Italie. Excepté un homme unique, les notes mentionnent qu'il doit s'agir du sculpteur Canova. Il y a là des peintres et des sculpteurs, comme il y en a à Paris et à Londres. La musique, au contraire, a encore un peu de ce feu créateur qui anima successivement en ce pays la poésie, la peinture et enfin les pergolèses et les cimarosa. » Voilà ce qu'il écrit encore à la page 5 et les dates suivent. Milan, 4 novembre 1816. J'arrive à 7 heures du soir, harassé de fatigue. Je cours à la Scala. Mon voyage est payé. Mes organes épuisés n'étaient plus susceptibles de plaisir. Tout ce que l'imagination la plus orientale peut rêver de plus singulier, de plus frappant, de plus riche en beauté d'architecture, tout ce que l'on peut se représenter en draperie brillante, en personnages qui non seulement ont des habits, mais la physionomie, mais les gestes des pays où se passe l'action, je l'ai vu ce soir. Le lendemain, 5 novembre, je cours à ce premier théâtre du monde. L'on donnait encore la Testa di Bronzo. Testa di Bronzo, on nous dit que c'est un opéra, musique de Carlo Soliva, qu'il a absolument, dont il a raffolé, mais quelques temps plus tard, il avoue qu'il y a quand même de meilleure qualité que cet opéra. Mais enfin, voilà ce qu'il écrivait. Que puis-je encore vous lire? Eh bien, pages 6 et 7. Ma foi, c'est le 10 novembre cette fois-ci, 10 novembre 1816. Ma foi, mon admiration ne tombe point. J'appelle la Scala le premier théâtre du monde, parce que c'est celui qui fait avoir le plus de plaisir par la musique. Il n'y a pas une lampe dans la salle. Elle n'est éclairée que par la lumière qui vient des décorations. Impossible même d'imaginer rien de plus grand, de plus magnifique, de plus imposant, de plus neuf que tout ce qui est architecture. Il y a eu ce soir 11 changements de décoration. Me voilà condamnée à un dégoût éternel pour nos théâtres. Et c'est le véritable inconvénient d'un voyage en Italie. Je paie un séquin, c'est pas grand-chose, la note dit que c'était 12 francs. Donc peut-être qu'en euros, vous convertirez vous-même, chers auditeurs. Je paie un séquin par soirée pour une loge au troisième, que je suis obligée à garder tout le temps de mon séjour. Malgré le manque absolu de lumière, je distingue fort bien les gens qui entrent au parterre. On se salue à travers le théâtre, d'une loge à l'autre. Je suis présentée dans 7 ou 8 loges. Je trouve des manières pleines de naturel et d'une gaieté douce. Le degré de ravissement où notre âme est portée est l'unique thermomètre de la beauté en musique. Que dire encore, juste avant d'entendre encore des passages du Cimarosa. Page 131. Je ne manque pas une soirée. Il s'agit du 16 juillet 1817, Milan toujours. Je ne manque pas une soirée au théâtre de la Scala. Et j'y retrouve ces sensations délicieuses que j'avais à Bologne, augmentées de tout le charme des regrets. Voilà, eh bien écoutez, je pense que j'ai assez parlé. Place à la musique, toujours de Domenico Cimarosa. Nous allons entendre, dans le deuxième acte, le duo des deux hommes de cette opéra bouffe. Il s'agit donc du négociant qui s'appelle Geronimo et du comte Bimson à qui il a promis sa fille aînée. Ces deux hommes donc sont les personnages de ce duo des deux basses. Vous remarquerez les très grandes virtuosités, car une basse a généralement, de par même la complexion de sa gorge, les basses, on peut imaginer qu'elles sont un peu lentes dans le son, dans la production du son, et là c'est extraordinaire. Donc on a d'abord un récitatif
C'est co. Je vous ai dit que c'était parler. Je me suis peut-être... j'ai fait peut-être une erreur. Le récitatif, c'est plutôt une espèce de parler-récité, hein, avec des intonations. Et puis ensuite, bien, l'air qui est « Questa in vero e curiosa ».

Voilà, vous entendiez de Tima Rosa, Domenico, dans le mariage secret, deuxième acte, l'air des deux bouffes, des deux basses. Nous sommes toujours avec Stendhal dans les récits de ses voyages en Italie et de l'éblouissement qu'il a eu en participant, en étant l'auditeur assidu d'un certain nombre d'opéras. Je vous passerai encore deux autres passages de cet opéra qui a été tellement important et qu'il a tellement aimé. Voilà, je voudrais d'abord vous dire encore, toujours dans ce voyage en Italie, édition de la Pléiade, à la page 12, voilà ce qu'il écrit encore. 23 novembre, nous sommes toujours à Milan. Milan, c'est la tête du chapitre, 23 novembre. Enfin, ce concert de Madame Catalani, si attendu, a eu lieu dans la salle du conservatoire qui n'a pas pu se remplir. Il y avait, je ne vous lis pas la note, ça prendrait tellement de temps, il y avait 400 personnes environ. Quel tact dans ce peuple, le jugement est unanime. C'est la plus belle voix dont on se souvienne, supérieure de bien loin à la Banti, à la Billington, à la Marchesi. Même dans les morceaux les plus vifs, elle semble toujours chanter sous un rocher. Elle a ce retentissement argentin. Je coupe un peu. Elle l'a chanté avec le même luxe de petits ornements gais et rapides que les variations sur l'air « Nel corpo più non mi sento ». Madame Catalani ne chante jamais qu'une douzaine d'airs. C'est avec cela qu'elle se promène en Europe. Il faut l'entendre une fois pour avoir un éternel regret que la nature n'ait pas joint un peu d'âme à cet instrument si étonnant. Quelle critique entre nous. Elle n'a fait aucun progrès depuis 18 ans qu'elle chantait à Milan. Ho perduto il figlio amato. Peu importe le nom du compositeur, l'air que chante Madame Catalini est toujours le même. C'est une suite de broderies et la plupart de mauvais goût. Elle n'a trouvé que de mauvais maîtres hors de l'Italie. Voilà. Alors, dans ce livre, on passe de la plus grande critique avec des notices très intéressantes sur le fonctionnement et sur les habitudes des Italiens. Et aussi, un style extrêmement allant, qui rend la lecture extrêmement agréable. Un peu plus loin. Aux Lumières, Madame Catalini, qui peut avoir 34 à 35 ans, est encore fort belle. Le contraste de ses traits nobles et de sa voix sublime avec la gaieté du rôle doit faire un effet étonnant dans l'opéra de Buffa. Pour l'opéra seria, elle n'y comprendra jamais rien. Parme, 1er décembre, je m'arrache à Milan. Je ne m'arrête qu'une heure à Parme pour les fresques sublimes du Corrège. La Madone bénie par Jésus et la bibliothèque me touche jusqu'aux larmes. Bologne, 2 décembre, j'ai passé 36 heures ici, vu 10 galeries superbes, entendu 2 concerts. Peu de science et beaucoup de sentiments. Une jeune fille de 18 ans chante mieux ici que les plus grands professeurs en France. Le moindre pianiste français en sait plus que les Italiens les plus renommés. Donc, il sait faire la part des choses entre l'art vocal et l'art instrumental. Voilà. Eh bien, écoutons du mariage secret, cette fois-ci, dans l'acte 2, l'air de Paolino. Alors, c'est un tempo très lent. C'est un air très lent. Vous remarquerez la place des vents, des instruments à vent, et notamment de la clarinette. Et je ne peux pas me passer de vous lire quand même quelque chose qu'il a écrit dans un autre livre, c'était dans Lucien Leven, à propos des instruments à vent. Je parle toujours de Stendhal. Il y avait ce soir-là, au café à os du Chasseur Vert, des corps de bohème qui exécutaient d'une façon ravissante une musique douce, simple, un peu lente. Rien n'était plus tendre, plus occupant, plus d'accord avec le soleil qui se couchait derrière les grands arbres de la forêt. De temps à autre, il lançait quelques rayons qui perçaient au travers des profondeurs de la verdure et semblaient animer cette demi-obscurité si touchante des grands bois. C'était une de ces soirées enchanteresses que l'on peut compter au nombre des plus grands ennemis de l'impassibilité du cœur. »

Vous entendiez dans l'opéra Bouffe, le mariage secret de Domenico Cimarosa, l'air de Paolino, Pria Kishpunti, par William Matteuzzi, Hans Ludwig Hirsch au fortepiano, l'orchestre de l'Est des Pays-Bas, ou Orchestra of Eastern Netherlands, sous la direction de Gabriele Bellini. 12 décembre 1816. J'ai intrigué toute la journée pour avoir une loge au théâtre d'Argentina. Pas moyen. Les Anglais sont en force ici. Ils les ont tout accaparés. 13 décembre, le lendemain, j'obtiens par grâce un quart de loge. Comment vous donner une idée juste de mon bonheur? Mais il y a longtemps que Paris n'a plus de taudis comparables à ces fameux théâtres d'Argentina et de Valais, consacrés par les Pergolèse et les Cimarosa. Qu'on se figure de misérables théâtres de sapin. À Valais, le bois n'est même pas recouvert par un papier peint. Nos sous-préfectures de province ont mieux que cela. La toile, le plafond, tout ce qui est peinture est d'un degré de mauvais et de mal dessiné dont je n'ai pas vu d'exemple, même en Allemagne. Bien, donc nous avons Stendhal qui est à Rome, et effectivement, nous disent les notices, à Rome, les théâtres sont dans un très très mauvais état, du son temps. Et quand on pense au luxe des palais, des églises, des basiliques, c'est un peu étonnant, mais Rome n'est pas une ville pour le théâtre et pour la musique. Rome est une ville pour les notables religieux, pour les papes, pour les cardinaux et tout ça. Bien, je voudrais vous faire entendre maintenant, de façon assez longue, le très beau final de ce mariage secret de Cimarosa. Très beau final. C'est la scène du dénouement, car la sœur aînée de Carolina, Elisabetta, qui était promise au comte, et le comte est tout d'un coup tombé amoureux de sa sœur, qui elle-même est mariée. Elle entend une voix d'homme dans la chambre de sa sœur, et elle imagine que c'est le comte. Donc, scandale, elle appelle son père, etc. Je fais le récit de la dernière scène. Et on ouvre la porte, et ce n'est pas le comte, et bien c'est le mari, c'est Paolino. Alors, les deux jeunes sont obligés de s'expliquer. Et de dire leur mariage secret. Donc le père, mis au courant, finit par pardonner. Le comte va finir par épouser celle qui lui était promise. La sœur du comte, qui était amoureuse du domestique Paolina, eh bien, il va bien falloir qu'elle se résigne à l'état des choses. Donc il y a une ambiance, il y a une pétulance, il y a quelque chose, une vivacité. Il y a quelque chose d'extraordinaire dans ce final. J'avoue qu'en l'entendant, j'ai compris, il y a quelque chose de rapide, de vif, de nerveux, de direct, qui est magnifique. Voilà, écoutons cette dernière scène, la scena ultima du Matrimonio Segreto de Domenico Cimarosa.

vous écoutiez la scène finale du mariage secret de Domenico Cimarosa. Vous êtes toujours à l'émission Musique et écrivain qui tourne cette fois-ci autour de Stendhal. Quittons et laissons Domenico Cimarosa pour parler maintenant de Bellini, que Stendhal a aussi beaucoup aimé. Oh, nous allons entendre tout de suite un arrangement qui a été fait par Elias Parish Alvars sur la Norma de Vincenzo Bellini. Ça, nous, j'allais dire, ça reposera l'oreille un peu après l'exubérance de ce que vous venez d'entendre. C'est ici Emmanuel Cesson qui joue Thème et variations sur Norma de Vincenzo Bellini.

Voilà, vous écoutiez le harpiste Emmanuel Cesson jouant une transcription de thème et variation sur Norma de Vincenzo Bellini. Que dire, j'ai beaucoup à dire, que dire, je le sais bien, j'ai des pages entières, sur ce voyage en Italie de Stendhal. Qu'est-ce qu'il peut dire, donc, de Vincenzo? Eh bien, page 1094. Monsieur Bellini fera peut-être quelque chose. Son pirate est bien, mais il vient de donner un second opéra, La Straniera, qui ressemble beaucoup trop au premier. C'est la même nature d'idée, la même coupe. Beaucoup de gens de mérite au XIXe siècle n'ont fait de bien que leur premier ouvrage. Nous allons attendre maintenant la Sinfonia, c'est-à-dire l'ouverture de la Norma. Je rappelle l'histoire de Norma. Cela se passe dans une époque gallo-romaine, aux environs du IVe siècle. Norma est la fille d'un druide. Norma a commis une faute, on peut dire. Elle a une union avec le proconsul romain. Ils ont eu deux enfants. Mais le temps passe et le proconsul se lasse d'elle et le proconsul est attiré par une autre jeune fille. Et Norma, on l'entendra tout à l'heure chanter ce très bel air. Casta Diva s'adresse à la déesse. Mais pour le moment, écoutons. L'ouverture de la Sinfonia par l'orchestre de La Scintilla sous la direction de Giovanni Antonini.

Vous avez entendu la Sinfonia, c'est-à-dire l'ouverture de Norma, l'opéra de Vincenzo Bellini. Je viens de vous dire rapidement le scénario. Écoutons maintenant ce fameux air Casta Diva avec Cecilia Bartoli, l'International Chamber Vocalist qui fait le chœur, l'orchestre La Cinteria et Giovanni Antonini à la baguette.

Après cet air de Norma Castadiva, interprété par Cecilia Bartoli, sous la direction de Giovanni Antonini et l'orchestre de la Scintilla, je vous passe tout à fait autre chose, je vous fais entendre tout à fait autre chose. Stendhal, visiblement, n'a pas assisté à beaucoup de messes à Rome et dans les autres villes italiennes. Comme je vous le disais, il a été, et comme dit le dictionnaire Robert, il est mentionné Stendhal, athée et jacobin. Mais pour changer l'oreille, je ne peux résister au plaisir de vous faire entendre un concerto pour orgue en la mineur de Giuseppe Torelli qui est transcrit, c'est-à-dire les parties d'orchestre sont transcrites par Johann Gottfried Walther. Très belle transcription. Trois mouvements, Allegro, Adagio, Allegro et c'est Kei Koito qui en est l'interprète.